0: Burek.
1: D'accord, des bureks,
0: Oui.
1: c'est ça? C'est quoi des bureks? C'est les gâteaux?
0: Non, c'est pas des gâteaux,
1: C'est un plat?
0: c'est un plat traditionnel albanais qui est fait avec yaourt et de œufs, farine, huile. Et on peut faire avec des viandes, des épinards, on peut faire
1: D'accord. Burek.
0: burek.
1: Bon, et il n'y a
0: C'est
1: qu'à aller
0: bon.
1: voir sur Internet, ça se trouve, on trouve la recette et on peut s'entraîner à le faire alors.
0: Oui.
1: Ok. Et puis tu aimes bien aider les gens, donc tu disais les personnes âgées,
0: Oui.
1: ça, ils t'attendrissent et tu aimes bien
0: J'aime bien.
1: prendre soin d'elles.
0: C'est ça, j'aime bien aider à personnes âgées, discuter. Parce que j'ai travaillé avec personnes âgées.
1: Ouais.
0: Et ça me fait plaisir aider des gens qui ne sortent pas, qui veulent discuter. Des fois, je vais chez une dame que je travaille chez elle. Elle veut discuter tout le temps. Je reste 1 heure, 2 heures chez elle.
1: Carré.
0: Et je vais même nettoyer les toilettes. Elle vient, elle veut discuter tout le temps. Elle dit, Blerta, désolée, j'étais dérangée. Je dis, non, non, c'est pas grave. Parce que j'aime bien aider et
1: D'accord.
0: discuter.
1: Ça te fait penser à tes parents, peut-être?
0: Oui, c'est
1: Ouais,
0: vrai,
1: c'est
0: ça.
1: ça.
0: Ça, c'est vrai.
1: Tu as encore tes parents, hein,
0: Oui, j'ai mon
1: Bertha? Ouais.
0: parent, j'ai mon père qui a 75 et ma mère qui a 64 ans.
1: Ils sont en France ou en
0: En
1: Albanie?
0: Albanie.
1: En Albanie.
0: Oui.
1: Donc on l'a compris, tu es d'origine
0: Je suis
1: albanaise,
0: albanaise, oui.
1: Blerta. Eh bien, et donc comme je te l'avais évoqué, ce serait bien que tu nous parles de ton pays, parce qu'en France, on ne connaît pas trop. On sait qu'il y a quelques Albanais qui sont venus en France, voilà, essayer d'y vivre mieux. Et donc avant de parler de ton parcours, j'aimerais que tu nous parles de ton pays, d'origine, de ta vie là-bas.
0: Bah, l'Albanie, c'est bien à voir.
1: C'est
0: Et,
1: beau.
0: oui, c'est beau. Bah, par contre, pour vivre là-bas, je peux dire que c'est une cata parce que s'il y a beaucoup de corruption, et si tu vas avoir un problème, c'est vraiment compliqué de trouver une solution avec la police, avec tout ça, parce que là-bas, ça peut régler toutes les choses si tu as des sous.
1: OK.
0: Ça veut dire que tu peux payer tout. Même que c'est fait peut-être un grand crime, une grande bêtise, si tu as des sous, c'est réglé.
1: On l'oublie.
0: C'est ça. Et ça, c'est pour ça, il y a beaucoup d'Albanais en France. Parce que c'est. Là-bas, ils n'arrivent pas à trouver une solution.
1: D'accord, peut-être on va y revenir alors après.
0: D'accord.
1: T'as grandi en Albanie?
0: Oui, je suis
1: D'accord.
0: née en Albanie et j'ai resté en Albanie jusqu'à 28 ans.
1: D'accord.
0: J'ai fait l'école jusqu'à. J'ai fini le collège.
1: Ouais.
0: Je suis mariée, même pas 17 ans.
1: Ouais.
0: Et du coup, j'ai 2 enfants aussi. Maintenant, mon fils, il a 21, ma fille, elle a 14 ans. J'ai travaillé en Albanie aussi pour
1: Tu
0: dire.
1: faisais quoi comme métier?
0: J'ai travaillé sur une grande entreprise couture que j'ai été couturière pour 10 ans.
1: D'accord. Ok.
0: Et je connais plein de choses sur couture et
1: Tu fabriquais quoi, par exemple?
0: pantalon,

0: boulot.
1: Oui. J'étais quelqu'un que... Et j'ai travaillé, par contre, j'ai fait 800 pantalons par jour. J'étais payée même pas 15 euros. Par jour.
0: 15 euros.
1: Par jour. Non, c'était même pas 15 euros, c'était 13,50 euros. D'accord. Par jour.
0: D'accord. Ce qui est un peu plus que le SMIC aujourd'hui horaire, quoi.
1: C'est ça.
0: À l'heure, ouais. Ok. Et dans tes études, t'avais étudié là ou t'as appris en travaillant à faire de la couture?
1: Non, j'ai appris en travaillant en couture.
0: D'accord, ok. Et à l'école, t'avais appris d'autres choses? Tu pensais faire un autre métier ou c'est ce métier-là que
1: et
0: tu voulais
1: faire?
0: Eh
1: ben, Albanie, c'était... Avant, pour les femmes, c'était compliqué. Pour finir l'école, mon père, il m'a arrêté l'école jusqu'à... J'ai fini le collège.
0: Ouais.
1: Et du coup, j'ai...
0: C'est comme en France, le collège? C'est, enfin, quand on dit le collège, c'est un peu les mêmes âges?
1: C'est ça.
0: Ok. Mm-hmm.
1: Ça veut dire que ma fille, elle a 14 ans. Ah oui, c'est comme ça.
0: Oui, ta fille a 14 ans, là, elle est en quoi
1: Quatrième.
0: Quatrième, troisième, ouais.
1: Okay. Et du coup, moi, j'ai fini à 15... J'étais 15 ans et je suis mariée à 16 ans et demi.
0: D'accord. On va y revenir aussi. Tu as des frères et sœurs?
1: Oui.
0: Ok.
1: Nous sommes une grande famille. J'ai trois sœurs et deux frères.
0: Ouais. T'es situé comment, toi?
1: Moi, je suis le troisième. J'ai un grand frère, une grande sœur. Après, c'est moi,
0: ouais.
1: Une autre sœur, mon frère, après, une petite sœur.
0: D'accord. OK.
1: Bah, j'ai deux sœurs et une frère qui habitent en Italie.
0: D'accord.
1: Et une sœur et une frère qui habitent en Albanie.
0: D'accord.
1: Et moi, tout seul ici.
0: D'accord. OK. Bon, on reviendra sur ton choix, enfin, pourquoi tu es ici, effectivement. T'as habité à la ville, à la campagne?
1: À campagne.
0: En Albanie? Dans un village?
1: Dans un village.
0: Qui s'appelait comment?
1: S'appelait... j'étais au... Dragoch, j'étais...
0: Dragoch?
1: Oui. Et après, j'étais mariée à un autre village qui s'appelle Chtaïri.
0: Comment?
1: Chtaïri.
0: Ouh là là! Chtaïri.
1: Oui,
0: c'est ça?
1: Oui, okay. C'est ça. Bah, à côté de... Comme c'est Nancy à Pompée.
0: Ouais,
1: c'était
0: d'accord.
1: Comme ça.
0: Okay. Et la grosse ville à côté, c'est la...
1: Skoda.
0: Ok, c'est là que tu travaillais?
1: Oui, c'est ça. Okay. Et j'ai fait ça à vélo.
0: Uh-huh.
1: Tous les matins, ouais, je faisais 30 minutes. Ouais, aller, vélo, après-midi, ouais.
0: Okay.
1: Aussi retourner.
0: Et il n'y avait pas encore les vélos électriques?
1: Ah non, jamais j'ai pris un vélo électrique.
0: Et quel que soit le temps?
1: Bon, même s'il pleurait, tout le temps on était avec vélo, ouais, et des choses pour des
0: pour
1: habits,
0: se protéger,
1: c'est
0: ouais.
1: Ça.
0: Mmh. Ok. D'accord, alors tu dis que tu t'es mariée tôt, à 16 ans et demi?
1: Oui.
0: Comment ça se fait?
1: Bah, avant c'était comme ça en Albanie, malheureusement. Ouais. Et maintenant, c'est changé un peu.
0: Uh-huh.
1: Et bah, je suis mariée. Mon mari m'a dit, allez, tu peux aller prendre le permis. Et mon père, il ne m'a pas laissé prendre le permis.
0: Le permis de conduire?
1: Oui, et ouais. Je ne suis toujours pas de permis.
0: Uh-huh.
1: Et ça, des fois, je suis un peu fâchée avec mon père.
0: Ouais.
1: Oui. Et
0: pourquoi il ne voulait pas, ton père?
1: Parce que c'était comme ça avant. Il faisait... Ce qui était que les hommes qu'il faut conduire, pas les femmes. Bah, maintenant, c'est changé, heureusement.
0: Alors, comment ça a changé avant que tu partes ou c'est maintenant que tu es en France, tu as des nouvelles et
1: ça
0: tu sais que ça a changé?
1: Non, ça a commencé avant que moi, je...
0: Mm-hmm.
1: Parti. Bah, par contre, après, je pensais à répondre, j'arrivais pas et je suis toujours sans permis.
0: Ouais,
1: et
0: ouais.
1: Ça m'énerve.
0: Ouais.
1: Ça, oui.
0: Et pourquoi tu n'as pas essayé de le passer, là, en France?
1: Parce que je suis sans papier. Je ne peux pas prendre le permis si je n'ai pas de papier.
0: Ok. C'est important ça, à savoir, à chaque fois, on dit, oh, les sans-papiers, ils ont tout, les étrangers,
1: non, ça,
0: et tout ça, mais effectivement, on ne peut pas se loger comme on veut, on ne peut pas travailler comme on veut,
1: non.
0: On ne peut pas passer le permis de conduire comme on veut, etc., etc.
1: Non, ça c'est vrai, sans-papier, vivre sans-papier 10 ans en France,
0: mm-hmm.
1: Je peux dire, c'est très très difficile,
0: ouais.
1: Et sans-permis aussi, parce que moi, je travaille...
0: On va y revenir,
1: oui,
0: peut-être.
1: Ça veut dire si je travaille sans permis, je prends, ouais, le bus, le train,
0: le bus,
1: tout ça,
0: c'est
1: long.
0: D'autant plus qu'on verra que c'est à chaque fois quelques heures là, quelques heures là, quelques heures ici.
1: C'est ça.
0: Okay.

0: Alors tu dis que ça a changé aussi, les mariages maintenant c'est un peu moins tôt. Enfin, c'est ton père un peu qui t'a obligé à te
1: Oui,
0: marier, c'est ça?
1: c'est ça. C'est mon
0: Ok.
1: père c'est lui qui l'a
0: Oui,
1: choisi, les
0: d'accord.
1: hommes, c'était comme ça avant.
0: D'accord, ok. Bon. Mais aujourd'hui, tu dis c'est un peu différent maintenant. Je sais pas, tes frères et sœurs, tes plus petites sœurs, elles ont été aussi mariées tôt?
1: Juste ma petite sœur, qu'elle n'est pas mariée tôt.
0: Ouais.
1: Et mon père, il est changé un peu avec ma petite sœur,
0: Ah, ok.
1: qui, lui, il a registré à l'université, elle a fini l'école, elle a eu un diplôme, elle travaille à l'hôpital à Schkoder, du coup, elle a eu le permis aussi, à
0: Ok.
1: cause que mon père, il a tout fait pour elle. Des fois, je suis un peu énervée, je ne
0: Qu'est-ce
1: sais
0: qui lui est
1: pas où.
0: arrivé à ton père?
1: Parce qu'il a pensé que le temps ça passe et il peut être vieux. Ma soeur, qu'elle habite là-bas, elle travaille à l'hôpital, il peut aider.
0: D'accord.
1: Et plein de choses.
0: D'accord.
1: Je dis que
0: Oui.
1: c'est changé un peu. Parce que ça, je
0: Ah.
1: dis, c'est pas la même chose qu'avant. Parce que moi, je suis mariée à 2004. Et maintenant, c'est 2026. Et 22 ans plus tard, c'est changé. Ben après, tant mieux. Pour moi, ça me fait de bien écouter que c'est changé. C'est pas comme avant.
0: D'accord. Et au début là que tu me parlais de l'Albanie, tu m'as parlé de la corruption. Est-ce que ça évolue aussi avec le temps ou est-ce que tu as l'impression
1: Ça
0: qu'aujourd'hui
1: vient pire
0: encore,
1: maintenant.
0: ce serait pire?
1: Arrive.
0: Comment ça se fait? Comment tu vois la chose? Comment
1: Bah,
0: tu
1: moi, je
0: l'expliques,
1: vois
0: toi?
1: le journal des fois. Papa,
0: Ouais.
1: quand je suis énervée, moi, j'aime pas voir le journal albanais. Bah, il y a mon mari qui va presque tout le temps. Et je dis, arrête, s'il vous plaît, parce que ça m'énerve. Je vois que les gens, ils font comme ils veulent si t'as des sous. Par exemple, ça fait même pas une semaine que j'ai eu un accident, que c'était quelqu'un qui il conduisait très, très vite. Il a tué trois enfants, c'est une 13 ans, une 10 ans, une 8 ans. L'entend jouer dehors et lui, il est entré, il a tué. Et du coup, ça me fait mal, j'aime pas voir. Et c'était quelqu'un qui s'est pas roulé tout de suite vite, c'était quelqu'un qui était tout le temps comme ça et la police, il a rien fait. Ça veut dire que ça vient pire.
0: Ouais.
1: Et pour ça me. J'aime pas voir les journaux albanais.
0: D'accord.
1: Je vois pas beaucoup.
0: Mais quand on regarde le journal en France aussi, il y a des faits divers, des
1: Moi, je
0: meurtres,
1: trouve
0: etc.
1: qu'ici, moi, je trouve qu'ici, c'est bien.
0: Ouais.
1: Oui.
0: T'as l'impression qu'il n'y a pas de corruption.
1: Bah, peut-être qu'il y en a, pas comme en Albanie.
0: D'accord.
1: Peut-être qu'il y en a.
0: Ok.
1: Pour moi, je pense que je vois qu'il y a beaucoup de contrôles, des gens qui boivent l'alcool, tout ça. En Albanie, si tu as des sous, même que tu as pris beaucoup d'alcool, tu passes et c'est pas la police qui retire le permis.
0: Ouais.
1: Et par contre, ici, ça marche pas comme ça.
0: Non.
1: Moi, j'aime bien ça.
0: Normalement, ouais.
1: Normalement, c'est bien ça.
0: D'accord. Ok.
1: Et
0: Ok, t'as été victime ou t'as été touché toi-même par des faits de corruption ou t'as eu des soucis à titre personnel aussi liés à ça?
1: ben, nous, on a eu des problèmes pour que Sassane a repris des décisions pour partir de Albanie et arriver ici.
0: D'accord.
1: Et pour ça, je dis que c'est là-bas, c'est très très dur, beaucoup de corruption. Si t'as pas beaucoup de sous, tu peux pas faire rien de tout.
0: Donc tu viens d'évoquer là ton départ effectivement. Donc c'est à quel moment enfin j'imagine c'est en famille que vous avez décidé de partir.
1: Oui.
0: Comment ça s'est passé entre le moment où vous êtes dit ah, il faut qu'on parte et le moment où vous êtes vraiment parti. J'imagine c'était long d'être sûr. Enfin.
1: Bah, ça arrivait parce que mon mari il a eu un problème avec quelqu'un et ça arrivait qu'elle n'arrivait pas à trouver des solutions. On a dit, allez, ne peut pas rester plus parce que ne peut risquer quelque chose que ça peut être trop grave. Et
0: Sa
1: du coup,
0: vie
1: sa
0: peut être en
1: vie,
0: jeu,
1: et
0: quoi.
1: c'est ça, on a décidé, allez, nous voulons aller. Et on est arrivé ici en France en 2016.
0: Alors quand vous avez décidé,
1: Oui.
0: il a fallu, je sais pas, vous habitiez un appartement, une
1: Non, non,
0: maison,
1: une petite maison.
0: une petite maison, c'était à vous.
1: Oui, ça, non.
0: Donc il fallait la vendre ou vous
1: Non, on n'a
0: n'avez
1: pas
0: pas eu
1: vendu,
0: le
1: on a toujours
0: temps.
1: là-bas,
0: Elle est
1: c'est.
0: toujours là-bas. Il y
1: Oui.
0: a du monde dedans, c'est occupé
1: Non, il y
0: par
1: a.
0: quelqu'un de la
1: Non, il y a
0: famille.
1: rien, non. Juste, il y a
0: D'accord.
1: ma belle-mère, des fois,
0: D'accord.
1: passée par une grande maison,
0: Ouais,
1: c'est
0: hein.
1: une petite maison et.
0: Et alors, à un moment, vous avez dit, il faut qu'on parte.
1: Oui.
0: Donc, mais c'est pas facile parce que vous aviez déjà des enfants.
1: Oui.
0: Donc, comment c'est passé? Vous avez mis combien de temps avant de vraiment partir, par exemple, entre la décision et le moment
1: Ben,
0: de
1: on a pris,
0: partir?
1: je peux dire, une semaine, pas plus,
0: Ah,
1: parce qu'elle
0: d'accord, ça a été
1: oui,
0: rapide parce que
1: n'était
0: c'était dangereux.
1: obligée, et du coup,
0: Ok.
1: on a parti comme
0: D'accord.
1: ça.
0: Et donc, comment vous êtes parti? Vous avez pris une voiture, un bus, un
1: Non,
0: train,
1: on a pris le bateau,
0: un bateau?
1: on a resté quelques jours chez ma sœur en Italie. Après, on a pris l'avion.
0: Donc, vous êtes passé par l'Italie?
1: Oui.
0: Ok.
1: On a resté quelques jours là-bas et après, on a pris l'avion jusqu'à Paris.
0: Alors, parce que vous aviez décidé d'aller en France?
1: Oui.
0: D'accord. Pourquoi la France?
1: Parce qu'on a choisi comme ça, on a pensé que ça peut être mieux.
0: Ouais.
1: Et.
0: Pourquoi pas l'Italie, par exemple, comme c'est plus proche et on sait pas.
1: J'aime pas trop et plus c'était mon mari qui l'a choisi en France, c'était
0: D'accord. Vous connaissiez déjà du monde?
1: ici, non, nous
0: Vous
1: connaissons
0: connaissiez personne en France.
1: personne.
0: Donc ça doit être assez difficile de se dire on va partir. Déjà, un, on quitte tout. Et deux, on va dans un endroit où on ne connaît
1: C'était
0: personne.
1: difficile, c'est vrai, c'était difficile quelques jours. Parce qu'on a resté 5 jours.
0: Alors, donc déjà, vous êtes passé chez ta sœur en
1: Il a resté
0: Italie.
1: quelques jours en Italie. Après, on a pris l'avion
0: Arrivé à
1: à
0: Paris.
1: Paris.
0: Et là, vous
1: Après,
0: saviez où vous allez
1: non, on
0: aller?
1: a pris le train d'arrêt à Nancy.
0: Alors pourquoi
1: Parce
0: le train là?
1: que non, choisir comme ça.
0: Au hasard un peu.
1: Oui.
0: Tu connaissais pas Nancy, ton mari
1: Non,
0: connaissait pas Nancy et
1: non.
0: tout. Vous descendez du train, vous arrivez à Nancy.
1: Oui, on a demandé des gens. Parce que mon mari, il parle très bien anglais. Et après, on était registré, demande d'asile.
0: Ok.
1: Et on a resté 4 jours. On a une famille qui a pris une soirée, n'a pas laissé dehors parce qu'on arrive au mois de mai et c'était froid.
0: Ouais, ben comme en ce moment, là, on est en plein mois de
1: Oui.
0: mai et il fait froid, ouais.
1: Et du coup, bah, le 20 mai, on était hébergé à Cada Pompée.
0: D'accord.
1: Et du coup, on a resté pour 2 ans et demi à Cada Pompée.
0: Donc vous êtes arrivé à Nancy,
1: Oui.
0: vous avez été hébergé tout de suite par quelqu'un, là, une nuit,
1: Oui.
0: c'est ça?
1: Oui.
0: Et puis dès le lendemain, au
1: Après,
0: CADA à Pompée.
1: on était enregistré une demande d'asile.
0: Ouais.
1: On a laissé 2, 3 jours comme ça. Après, on a mis à Cada
0: D'accord, à Pompée.
1: à Pompée.
0: Et pendant ces 2, 3, 4 jours, là, vous étiez hébergé chez
1: Bah, un
0: quelqu'un
1: jour,
0: ou...
1: on a pris un hôtel. Un jour, il y a quelqu'un qui a laissé dormir chez elle.
0: La personne, elle ne vous connaissait pas.
1: Non.
0: C'est comment vous avez trouvé
1: Bah, il a
0: quelqu'un.
1: écouté parler albanais. Et
0: Ah,
1: était...
0: c'était une personne albanaise aussi,
1: Oui.
0: d'origine albanaise. Et donc,
1: Oui.
0: il s'est dit, je vais être solidaire de mes compatriotes,
1: C'est
0: quoi.
1: ça.
0: D'accord. Donc, sachant que vous étiez toi, ton mari
1: Et
0: et
1: 2 enfants.
0: deux enfants.
1: Oui.
0: Ok.
1: Et après, nous sommes hébergés à Cada pour 2 ans et demi.
0: Donc, avec la demande d'asile,
1: Avec demande
0: effectivement, l'État
1: d'asile.
0: vous met à l'abri,
1: Oui.
0: vous héberge. Donc, dans un CADA, c'est un centre d'accueil des demandeurs d'asile
1: Oui.
0: à Pompée. Et vous verse un peu d'argent pour pouvoir manger, etc.
1: Pouvoir à manger.
0: Et quand vous êtes demandeur d'asile, vous avez le droit de travailler ou pas à
1: Non,
0: ce moment-là? Non.
1: non.
0: Et vous arrivez, vous ne parlez pas français.
1: Pas du tout.
0: Pas du tout.
1: Pas du tout.
0: Mais un peu anglais, ton
1: Mon
0: mari?
1: mari parle très bien
0: Et
1: anglais.
0: pas toi.
1: Pas moi, moi pas du tout. Moi que
0: Ah,
1: français.
0: que français.
1: Oui.
0: Ok. D'accord. Donc vous arrivez et là commence le parcours en France de demandeur d'asile.
1: Oui.

0: On vient d'entendre la chanson choisie par Blerta Slimane, Comme un oiseau.
1: Ouais, et puis tout à l'heure, on parlait d'actualité chargée au mois de juin. Je me permets de signaler qu'il y avait une actualité aussi chargée au mois de mai. Je crois que l'émission, on l'avait intitulée « En mai, on fait aussi ce qui nous plaît sur Radio Déclic », quelque chose comme ça. Eh bien, l'État, nos gouvernants fait aussi, ils font aussi ce qui leur plaît. Alors, concernant les politiques migratoires, je vous en donne un petit peu des illustrations. Sachez que depuis le 1er mai, eh bien, la taxe pour le titre de séjour est passée de 225 euros à 350 euros. Je vous laisse faire le calcul, ça fait une augmentation de plus de 50%. Qu'est-ce que ça veut dire? Ben, vous voyez, quand vous êtes sans papier...
0: Et sans travail,
1: parfois, en général, même sans logement, en tout cas digne de ce nom, ben, pour avoir accès à un titre de séjour qui, parfois, va durer un an, d'accord? Ben, avant, tu déboursais 225 balles, maintenant, c'est 350 chaque année, tu vois, pour avoir ce titre de séjour. Sauf qu'en plus, ils ont ajouté un petit truc, c'est... De temps en temps, quand ça traîne, l'administration, sur ses titres de séjour, ils délivrent un accusé de réception, un récépissé, une autorisation provisoire de séjour, des choses comme ça. Avant, c'était gratuit. Bah, maintenant, une autorisation provisoire de séjour, ce sera 100 balles. Mmh. Alors là, je sais pas, ça augmente, on dit pas de 100% ni de 1000%. Ça passe de 0 à 100 euros. Voilà, ça, c'était les petites surprises du mois de mai.
0: Le petit coup de gueule,
1: de
0: oui.
1: Cette année. Mmh. Voilà, sans parler des actualités européennes avec aussi une droitisation monstrueuse de leur politique européenne. Mais, je propose qu'on passe à l'interview suivante.
0: De Françoise Richard. Françoise Richard qui est à la belle porte.
1: On l'écoute.
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1: Bonjour Françoise, tu es invitée parce que tu es investie auprès de personnes sans papier. Tu soutiens des personnes qui ont migré en France et se sont retrouvées pendant des mois ou des années sans papier. Au fil de cette interview, l'idée est de partager quelques éléments de ton parcours, quelques motivations de ta mobilisation. Disons que l'idée, c'est de partager autour de ce qui fait de toi une personne engagée. À travers notre échange, j'invite nos auditorices à rechercher leur propre part d'humanité, à se laisser assaillir par leur propre élan de solidarité et à nourrir leurs envies d'agir pour un monde de justice et de paix. Merci d'avoir répondu présente, Françoise, à cette invitation de RESF de Meurthe-et-Moselle. Et tout d'abord, bah, si tu veux bien dire quelques mots sur toi pour qu'on fasse connaissance.
3: D'accord. Je m'appelle Françoise Richard. Je suis retraitée. Heureuse retraitée du CHU où j'avais toute la responsabilité du pôle gériatrique et soins palliatifs. Donc je suis en retraite depuis 2014, le temps passe, et voilà, je me suis dit, comme je suis une personne assez active, je vais m'engager, mais je ne sais pas. Pas trop. Et quelqu'un m'a invité à la soupe au beffroi de Saint-Sébastien le vendredi à midi. Donc je suis allée à la soupe le vendredi à midi, un mois après ma retraite, donc j'ai pas pris beaucoup de repos.
1: Alors juste, je me permets de t'interrompre, là tu fais un saut d'emblée, donc tu es en train de dire que avant t'étais pas engagé dans des assos ou quoi que ce soit?
3: Pas du tout, parce que j'étais très engagé à l'hôpital et mes journées étaient bien remplies.
1: Alors j'allais te demander, justement, ton métier, c'est un peu un métier où on doit être engagé quelque part?
3: Bien sûr, moi je suis une soignante, ouais. Donc je prends soin des autres.
1: D'accord.
3: Hein. Donc j'étais effectivement cadre supérieur de santé au CHU. Je faisais du lien entre les cadres et la direction de l'hôpital et je travaillais avec le gériatre main dans la main, de façon à ce que les personnes âgées hospitalisées et les personnes en fin de vie soient humainement parlant bien pris en charge.
1: Est-ce que c'est le type de métier dont tu rêvais quand tu étais
3: tout
1: enfant?
3: Tout à fait.
1: C'est vrai?
3: Tout à fait.
1: Oh,
3: j'avais, malheureusement, j'avais 6 ans lorsque mon père s'est tué dans un accident de voiture. Et la Saint-Nicolas avant, le Saint-Nicolas m'avait apporté toute la trousse du docteur, de l'infirmière et tout ça. Donc, et okay. Sur les 5 enfants, nous sommes tous, sauf un, on est tous voilà, dans les soins.
1: D'accord. Voilà. Très bien. Et peut-être une dernière question sur ça. Comment tu vois la situation du milieu hospitalier aujourd'hui? Qu'est-ce que ça te fait penser?
3: Moi, le Covid a été une période où je me suis dit, heureusement que je suis en retraite. Ouais. J'ai été passionnée par mon métier jusqu'au bout. J'ai bossé, j'ai bien travaillé. Je suis fière de ce que j'ai fait et mis en route. Mais c'était de plus en plus difficile. Je revenais dans mon bureau, j'avais presque les larmes aux yeux parce que le directeur me disait je peux plus vous donner de personnel, ou il faudrait presque que vous m'en rendiez, quoi. Donc
1: Et toi, tu mesurais que le soin,
3: moi j'avais les équipes qualité. Parce que j'étais bien sous le terrain, je les connaissais bien et je savais bien pertinemment que une personne âgée, ça marche lentement, que ça a besoin de soins. Une toilette, tu peux pas la faire en 10 minutes, etc. Donc, les 2 dernières années, ça a été quand même un peu difficile pour trouver du personnel. Les infirmières aussi, parce que quand je suis arrivée au CHU en 93, la gériatrie, c'était... on allait travailler en gériatrie parce qu'on était punis.
1: Alors, on en revient, effectivement. Donc, tu me disais tout à l'heure, tu es à la retraite. Au bout d'un mois, quelqu'un te propose de venir participer à une distribution de soupe aux sans-abri, donc j'imagine.
3: Ouais, voilà, au sans-domicile fixe, aux pauvres, tout ce que tu veux.
1: Et donc,
3: se passait au beffroi de Saint-Sébastien,
1: d'accord.
3: Le vendredi. Et là, pourtant, je suis une soignante, mais j'ai eu quelques appréhensions, parce que y avait une odeur très particulière, des gens qui n'étaient pas de la rue, etc. Et il y avait une famille migrante. Une famille migrante avec un enfant dans le berceau. Il y avait 4 gosses comme ça parmi tous ces sans-domicile fixe. Et les parents ne parlaient pas un mot de français. Voilà. Ça a été ma première rencontre avec des migrants.
1: D'accord. Hein,
3: et je ne les ai jamais quittés. Je me suis un peu engagée à suivre
1: cette famille en particulier.
3: Et puis, malgré mes appréhensions et malgré... j'ai poursuivi tous les vendredis, j'allais à la soupe. Mmh. Et un jour est arrivé un jeune qui avait 30 ans à peu près, avec sa sœur, parlait anglais uniquement, il avait faim. Les dames qui accueillaient dans l'église Saint-Sébastien ont dit, il y a une soupe là-bas, vous pouvez y aller, etc. Donc, des jeunes irakiens qui ont fui la guerre, qui sont passés par le Danemark, et ils étaient à la rue. Ça faisait 3-4 jours qu'ils dormaient sur les bancs à la gare. Et on leur a trouvé rapidement une famille pour les loger quelques jours. Et cette famille-là, au bout de quelques jours, m'a appelé en me disant « Il faudrait que tu viennes parce que ils veulent pas rester, ils ont peur de nous déranger, etc. » Et donc, mon bon cœur a fait que j'ai dit à Zaïd... J'ai essayé de m'exprimer en anglais le mieux possible et lui dire « Viens chez moi quelques nuits. » Et puis sa sœur, elle était au 115. Bon, je ne pouvais pas en prendre, j'étais pas ici. Je ne pouvais pas en prendre 2. Donc j'ai pris Zaïd pour quelques nuits. En fait, il est resté 1 an.
1: D'accord.
3: Alors quand il est parti, j'ai senti un petit vide. Quand même. Voilà. Alors aujourd'hui, d'abord, il va bien. Il est bien sûr régularisé. Il est marié. Il a un enfant. Et il fait partie de la famille. C'est vraiment... c'est super chouette. C'est des expériences extraordinaires.
1: Ouais,
3: c'est
1: ouais.
3: Voilà.
1: Et la première famille là, dont tu as parlé, tu dis que tu as gardé des liens aussi.
3: Voilà. Donc,
1: c'était de quelle origine?
3: Albanais.
1: Ok.
3: Albanais. Bon, voilà. J'ai suivi les mouflés parce que... Voilà, je trouvais
1: que ça te tenait à cœur.
3: Ça me tenait à cœur.
1: Et alors là, ils sont régularisés, tu sais.
3: Ils sont régularisés, d'accord. Bien sûr. J'ai pris ici également Biordi, qui m'a demandé d'être sa marraine lorsqu'il a été baptisé il y a 6 ans. Je l'ai pris ici, il voulait être dentiste, donc j'ai dit, il faut que tu travailles. Hein. Donc il est 6e à la 3e, je l'ai pris, puis au 3e, l'adolescence, ça a été un petit peu plus difficile. Ce petit gamin, il a rien foutu. Donc, moi, je voulais qu'il redouble sa 3e, mais les parents pensaient que je faisais un peu trop travailler, quoi. Donc, donc aujourd'hui, il est en compagnon du devoir. Okay. Donc, moi, je
1: l'ai... Pas pour être dentiste, alors.
3: Pas pour être dentiste.
1: Il se prépare à quel métier ?
3: Couvreur.
1: Ok.
3: C'est dur, hein.
1: Ouais.
3: C'est
1: dur.
3: Il aime pas trop qu'on en cause parce qu'il me dit je regrette un peu de pas avoir suivi tes conseils. Mais j'ai dit voilà. Donc Biordi, ils sont non. Biordi était chez moi jusque il y a 1 an.
1: D'accord.
3: Et lorsqu'il est parti, il m'a dit bah maintenant il y a mon petit frère. Ah. Tu peux prendre mon petit frère. Alors, moi, je me suis occupée du petit frère, mais petit frère, j'ai eu des petits soucis, disons. Donc, bon, voilà.
1: D'accord. Comment il s'appelle, le petit frère ?
3: René.
1: Ah, René.
3: Voilà. C'est le nom du docteur qui l'a accouché.
1: Ah oui.
3: La maman, qui a accouché la maman, parce que D'accord. La maman, elle ne savait pas quel nom lui donner.
1: D'accord.
3: Donc, elle a accouché en arrivant en France. Et voilà.
1: Et elle l'a appelé René.
3: Elle l'a D'accord. appelé René.
1: Ok. D'accord, donc t'es passé d'aller distribuer la soupe une fois par semaine à héberger des gens voilà. que tu ne connaissais pas trop au début.
3: Non, Saïd, je ne connaissais pas du tout. Je le vois encore assis dans la cuisine en train de pleurer. C'est des souvenirs qui me restent parce que j'étais un peu émue quand même de prendre contact. On parle de la guerre aujourd'hui, mais quand on a à côté de soi quelqu'un qui l'a vécu, qui m'a montré ses cicatrices parce qu'il a reçu une bombe sur la jambe, etc., c'est différent.
1: C'était tout neuf, quoi. C'était pas une histoire d'il y a 40 ans.
3: Non.
1: Ok. Et alors, de passer le pas comme ça, d'héberger quelqu'un, j'imagine que tu as eu des appréhensions au départ, enfin, pour qui que ce soit, d'héberger quelqu'un qu'on ne connaît pas. Est-ce que tu as eu des craintes?
3: J'ai pris un peu de risques. J'étais consciente, mais je me suis rapidement aperçue que... Voilà, qu'il fallait faire confiance, et puis que c'était très rapidement, je lui ai donné la clé de l'appartement, et puis voilà, quoi. Et la clé de l'appartement, c'est la confiance, qui s'installe, je dis toujours, parce que, donc, et puis je le regrette vraiment pas, parce que, et ce que je regrette pas du tout non plus, c'est de faire comprendre à mon entourage que tant qu'on n'a pas rencontré un migrant avec son histoire, avec les jugements que l'on peut poser, c'est pas très dans ma famille même. Je me souviens, puisqu'il est arrivé à la Saint-Nicolas et qu'à Noël il était là et qu'on a fêté Noël en famille, moi j'ai dit moi j'ai quelqu'un et je sais pertinemment qu'il y avait dans ma famille des gens un petit peu a priori, quoi, et qui est un peu réticent et un peu, et qui après m'a dit c'est génial, quoi, d'avoir rencontré ce type d'homme, ce type de migrant, ce type. Ça a créé des liens autres aussi avec ma famille. Et puis j'étais assez ravie de les faire un peu changer de pas de bord, mais qu'ils aient un autre regard sur l'homme qui ou la femme qui a qui a quitté son pays et pas pour rien. Zaïd, il travaillait dans une banque, il avait une bonne situation. Aujourd'hui, il est plaquiste. Il a refait une formation. C'est dur, sa sœur était avocate en Irak. Aujourd'hui, elle est auxiliaire de puériculture. Voilà, c'est... Ouais.
1: Et tu as évoqué là pour certains, donc si je comprends bien, quasiment tous ont maintenant des papiers. Est-ce que tu as eu l'occasion de les accompagner aussi dans ces démarches administratives pour essayer d'obtenir les papiers? Et comment c'était alors ce parcours? C'est fluide,
3: c'est l'administration? C'est un parcours de combattant.
1: Ou au contraire, ouais.
3: C'est un parcours de combattant, hein. Ouais. Pour avoir l'AME, la sécurité sociale, pour avoir la préfecture, n'en parlons pas, puisque de toute façon, tout ce qui est ordinateur et tout ça, voilà, c'est... Donc on passe beaucoup de temps à faire un dossier, hein, sur l'ordinateur. C'est un parcours. Extrêmement difficile pour eux, hein. Il faut reconnaître, hein. Et il faut, moi je dis toujours, derrière une personne qui arrive, un migrant, il faudrait presque une personne, quoi.
1: Oui. Hein,
3: une personne. Moi, ça m'affecte de voir que ce sont des enfants, parce que bon, je côtoie beaucoup de migrants quand même, ce sont des enfants, puis toi aussi, je pense que tu dois t'apercevoir que ce sont les enfants qui emmènent leur maman chez le docteur pour être l'interprète, qui emmènent, dans l'administration et tout ça. Les enfants, on leur prend un petit peu leur jeunesse, hein. Ils mûrissent avant l'âge. Ils sont souvent quand même dans des situations d'adultes. Alors qu'ils ont 14 ans,
1: Ok. Et dans ton engagement, là, comme ça, ton accompagnement de personnes, est-ce que, j'imagine que t'es pas toute seule, tu t'appuies sur des associations, tu fais partie d'associations qui participent à ces accompagnements?
3: Oui. Alors, là, c'est sûr que c'est par rapport à cette famille, l'association les a beaucoup aidés, on les a logés.
1: C'est quelle association?
3: La Belle Porte à Nancy.
1: D'accord.
3: Hein. Donc, on les a logés, on les a aidés à se nourrir, à chercher du travail, etc., etc. Hein. Pour nos amis irakiens, idem. Hein. À partir du moment où ils ont eu leur papier, c'était une deuxième étape qui est tout aussi difficile, hein, parce que il faut trouver du travail, on voit bien avec tout ce que je connais, les familles, c'est de nouveau un départ compliqué, parce qu'ils ne se rendent pas compte qu'il faut assurer un appartement, qu'il faut payer l'électricité, qu'il faut payer l'eau, ils ont été assistés, entre guillemets, hein. Bon, je regrette pas, on regrette pas, mais voilà, je pense
1: quand
3: que...
1: Quand on franchit pas de l'autonomie, il y a encore des difficultés à...
3: Ils ont besoin, là aussi, d'être aidés, hein, et puis de choisir, une famille m'appelait il y a quelques jours, hein, en me disant, pour une assurance pour l'appartement, comment on s'y prend? J'ai dit, tu fais le tour des assurances, puis tu vois un peu
1: ce qu'ils te proposent,
3: le coût, etc. Et ne prends pas le premier. Tu vas te renseigner, on te donne un prix, t'as une idée du prix, tu vas en voir un deuxième. C'est toute une éducation. La Belle Porte, c'est une association diocésaine. Qui a été créée en 2013 par Monseigneur Papin, qui était évêque à ce moment-là, et pour que cette association puisse avoir le souci des plus démunis. C'est d'ailleurs pourquoi la soupe, c'était déjà la Belle Porte, la soupe. Hein. Et c'était la première activité de la Belle Porte.
4: À partir de là, il y a eu cette famille migrante qui est arrivée, on l'a accompagnée, et puis au bout de 2 ans, elle a été refoulée, donc il a fallu trouver un logement, et puis après, loger les gens, c'est bien, mais il faut leur donner à manger, donc il y a une distribution alimentaire, les enfants, ils vont à l'école, mais peut-être qu'il faut aussi les aider, les dossiers administratifs, les demandes d'AME, les colonies de vacances, tout ce qu'on peut imaginer, il faut les aider. Donc, la belle porte, depuis 2013-2014, elle a une douzaine de familles logées par la belle porte, elle a une distribution alimentaire tous les 15 jours. Elle a un accueil le lundi, le mercredi et le vendredi à la belle porte pour ceux qui ont envie d'aller goûter, jouer, parler. Il y a le samedi matin et le mercredi après-midi, il y a une instite en retraite qui prend des enfants pour un peu le suivi scolaire. Mmh. Et puis après, on essaye avec tout ça, on essaye un peu de répondre. Et pendant presque 10 ans, je suis partie une semaine en vacances dans les Vosges avec toutes les personnes qu'on logeait.
1: Enfin, tu as hébergé chez toi, tu dois donner beaucoup de temps. Est-ce que tu t'es déjà posé des limites à ton engagement? Est-ce que tu t'es déjà dit ça, je ferai pas?
4: J'ai un peu de mal de mettre des limites parce que j'ai d'autres engagements par ailleurs. Hein. Donc, ne serait-ce que le téléphone. L'association La Belle Porte, le téléphone, c'est le mien.
1: D'accord.
4: Donc, tout arrive là et c'est très difficile. Pour moi, c'est plus difficile parce que, on voit bien quand même que l'accueil du migrant, d'une façon générale, en France, elle est de plus en plus difficile.
1: Ok.
4: Voilà. Donc, en ce moment, j'ai un autre jeune homme. Donc, par contre, avec l'appui de. Du conseil départemental.
1: D'accord. Jeune homme qui est scolarisé.
4: Il est scolarisé, on va dire qu'il est brillant au niveau de ses études.
1: Il est en
4: BTS au lycée Le Ritz, en première année.
1: Alors.
4: Un futur ingénieur. Mais quand il est arrivé, il n'avait pas 14 ans chez moi. Je lui dis, mais quel est ton projet? Eh bien, moi, je veux être ingénieur électrique. Donc,
1: voilà, il n'y a plus qu'à bosser.
4: Il n'y a plus qu'à bosser. Et petit à petit, il fait son bout de chemin et il arrive.
1: C'est bon, tu veux ajouter un mot, Françoise?
4: Non, je peux conclure en disant que c'est une immense richesse de s'engager. Je regrette strictement rien. Mmh. Et c'est une ouverture presque sur le monde, parfois, comme l'Irak, l'Albanie, etc. Donc, c'est...
1: D'accord.
4: C'est riche.
1: Ok. On va conclure sur ces mots-là, alors. Ouais. Merci, Françoise. Donc, c'était un échange riche aussi. Alors, La Belle Porte, si les auditeurs et auditrices veulent en savoir plus, il y a un site ou une page Facebook ou pas? Non.
4: Ouais, de La Belle Porte, il y a une page Facebook j'essaye de mettre à jour,
1: d'actualiser. Ok, donc si vous voulez en savoir plus, vous allez sur Facebook, vous tapez La Belle Porte, j'imagine que vous trouverez Nancy et tout ça. Merci, alors au plaisir de te revoir et merci aux auditeurs, et à bientôt.

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1: 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Lors d'une permanence de l'ALDH il y a quelques semaines, une mère de famille, dont les enfants vont à l'école à Nancy depuis la maternelle, et qui s'était vue délivrer une OQTF, obligation de quitter le territoire français, après 8 ans de présence en France, a dit à propos de la préfète. Cette dame est méchante. Et en parlant du gouvernement, ils sont méchants avec nous. Mais pourquoi? On ne leur a rien fait. Souvenons-nous de ce qu'avait déclaré l'ancien ministre de l'Intérieur, Gérald Darmanin, lors de la préparation de la loi sur l'immigration, le 2 novembre 2022. Je cite, ouvrez les guillemets. « Nous devons désormais être gentils avec les gentils. Les étrangers qui veulent travailler en France, respecter nos règles, parler notre langue, être amoureux de notre drapeau et être méchants avec les méchants, c'est-à-dire ne pas accepter que quelqu'un qui ne veut pas s'intégrer, qui ne respecte pas nos règles, qui commet des actes de délinquance, ne doit pas rester sur le sol national. » Et il ajoutait, ouvrez les guillemets, « Moi, je ne fais pas de lien entre immigration et délinquance. » Bon, désolé, je ne sais pas imiter sa voix, hein, mais je vous le ferai à ma place. Pourtant, le ministre de l'Intérieur actuel, Bruno Retailleau, et ses représentants dans les départements, les préfets, ont fait ce lien, puisque par leur décision inique, sous le sceau du pouvoir discrétionnaire, ils ont l'air de considérer que tous les étrangers, sans exception, sont des délinquants. Ces décisions sont totalement absurdes, irresponsables, populistes, inhumaines et surtout délétères. Là, je n'hésite pas. On assiste depuis quelques mois à un délire de procédures pernicieuses prises à l'encontre des personnes étrangères. Procédures toutes plus catastrophiques les unes que les autres, les plongeant dans des souffrances sans nom. Je cite en vrac. Une avalanche d'OQTF, puisque les refus de titre de séjour en admission exceptionnelle pour motifs de travail et de vie privée et familiale, sont systématiquement accompagnés d'OQTF. C'est ce qu'a demandé le ministre de l'Intérieur. Ces OQTF sont délivrés sans étude correcte des dossiers, à des jeunes qui travaillent après un parcours exemplaire de formation et d'insertion professionnelle de plusieurs années, à des personnes âgées présentes en France depuis plusieurs années, à des personnes qui travaillent régulièrement et qui déclarent leurs impôts et qui parfois souvent en payent, à des pères et des mères de famille dont les enfants suivent leur scolarité et qui ne parlent parfois même pas la langue natale des parents, à des mères seules avec un bébé ou plusieurs bébés, à des personnes handicapées ou malades qui ne peuvent pas être prises en charge dans le pays qu'elles ou ils ont fui. La liste est longue. On assiste aussi à une avalanche d'expulsions des hébergements, avec des personnes vulnérables qui se retrouvent à la rue, accompagnées parfois de chantage. Car il y a refus systématique d'hébergement d'urgence pour les sans-papiers. Le 115 ayant des consignes très strictes de la part de la préfecture. Ces refus sont en lien avec une perte fortement probable de 140 places d'hébergement d'urgence sur le territoire nancéen. Ce scénario catastrophique, pourtant connu des services de l'État, n'a pas été anticipé. Et tout est fait pour que cette situation reste en l'état. Ajoutons à cela l'hypocrisie de la publication d'une liste des métiers en tension qui donne une bonne conscience au gouvernement et qui nous fait croire que sa politique migratoire est empreinte d'humanité. Tout cela intervient dans un climat néfaste, où l'état de droit est de plus en plus remis en question, où les valeurs humaines et républicaines ne sont plus respectées, y compris au plus haut niveau du gouvernement. Les étrangers qui vivent dans notre pays et qui souhaitent simplement qu'on les considère comme des êtres humains à part entière en font les frais tous les jours. Ces mesures n'apportent que de la souffrance inutile, rien de plus. C'est désolant. Aussi, nous devons toutes et tous crier haut et fort. Ça suffit.
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2: Françoise avait donc choisi Le Printemps de Vivaldi, que vous aurez reconnu dans une version un peu plus courte que d'ordinaire.
3: Exact. Alors, tu nous as parlé d'actualité dense pour le mois de juin. Tu veux nous en dire un peu plus, Fren, là, ou...
2: Alors oui,
3: Journée mondiale des réfugiés, 40 ans de déclic, voilà. Qu'est-ce qu'on fait d'extraordinaire pour cette fois-ci?
2: Alors on vous donne rendez-vous pour une émission particulière avec plein d'invités, une émission qui aura lieu le 20 juin au plateau de Haye, dans une halle ouverte qui s'appelle la halle de la rue Jean Millet. Vous vous rendrez là-bas, donc.
3: M-I-H-E.
2: Voilà. Et à cette occasion, nous aurons des interviews de membres de la LDH, SOS Méditerranée, du MRAP, de Amnesty International, un toit pour les migrants, bien évidemment, le SAF, Syndicat des avocats de France, avec comme invité exceptionnel Grâce Favrel. Donc Grâce Favrel, avocate, qui vient de publier un ouvrage qui s'appelle « Malgré nous ». Alors « Malgré nous », je vous en parle deux secondes, c'est un roman choral porté par 11 portraits. Alors en quoi ça nous intéresse directement? Ce sont 11 destins qui croisent celui d'Alassane, et qui donnent chair à la migration contemporaine par leur témoignage. Donc 11 portraits. Voilà, voilà.
3: Et entre tous ces invités, Grâce Favrel et les autres, on aura de la musique en direct, live, avec des slammers, des guitaristes, une chanteuse. Et avant, on aura une fanfare, une batucada, et après aussi, bref, ça va être la fête. C'est entre 11h et 13h, l'émission en direct en public, mais avant 11h, il y aura de l'animation, de la musique et tout, et après 13h, on vient avec son repas sorti du sac, on partage ce moment sympa en
2: un
3: musique.
2: Un repas partagé. Et on a oublié de dire aussi qu'il y a volonté que cette émission soit interactive et qu'il y ait des petits jeux pendant l'émission, des petites questions sur le vocabulaire tout autour de la migration, de l'exil, de tous ces termes qui sont parfois un peu obscurs et de ces notions. On aura comme invité Maître Capello, ressuscité de ses cendres, qui va venir nous donner le vrai sens de certains mots qui sont très galvaudés, controversés, déformés. Donc, et ce sera un jeu avec le public. Donc ça, on va essayer de rendre cette émission vivante, voilà, et joyeuse.
3: Donc viendez, on a déjà invité tout le monde et on a même commandé le soleil et l'ombre aussi s'il tapait trop fort. Donc soyez au rendez-vous à nos côtés le 20 juin sur le plateau de Haye, en face de, ça se trouve juste en face de l'église des... je sais plus quoi, une église. L'église de la Vierge des Pauvres, effectivement, sur le plateau
2: de Haye.
3: Merci Franck.
2: Et on aura également comme invité Aïssat, donc qui est une chanteuse qu'on apprécie énormément, qui répond toujours à nos appels et qui va mettre une ambiance d'enfer.
3: Je crois qu'on a tout dit. Je pense qu'on peut laisser nos auditeurs et auditrices tranquilles pour ce mois-ci.
2: On compte sur vous le 20 juin. Vraiment.
3: Allez.
2: Ça
3: merci
2: va être chouette.
3: Vous. Ciao.
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0: portraits d'artistes sur Radio Déclic. Chansons, livres, peintures, expositions, l'art dans tous ses états, oui, mais l'art local. Et bienvenue dans ce nouveau numéro de Portraits d'artistes où aujourd'hui on va faire la rencontre de Valentine Laurent et de Robin. Valentine Laurent est une artiste nancéenne. Bonjour à tous les deux.
1: Bonjour.
0: Alors, comment allez-vous?
1: Ça va bien et toi?
0: Eh ben ça va bien, écoutez. Là, parce que je vous demande comment vous allez, parce que vous êtes en pleine tournée, donc avec beaucoup de dates dans le secteur. On pourra d'ailleurs vous voir bientôt à Gondreville, notamment près de chez nous. Mais on va parler de toutes ces dates plus tard. Déjà, on va voir un petit peu quel style de musique vous proposez. Alors, Valentine Laurent, expliquez-nous un petit peu déjà comment vous êtes tombée dans la musique.
1: Eh bien, je pense que j'ai toujours beaucoup aimé la musique. Et j'ai commencé par regarder beaucoup de comédies musicales, de séries musicales. Et ça a toujours été un peu mon secret de vouloir chanter. Et j'ai commencé, on va dire, la guitare au collège. Puis j'ai repris le chant. Enfin, j'ai commencé le chant et la guitare en autodidacte à partir du lycée. Et à partir de là, je me suis plus arrêtée. J'ai fait du ukulélé aussi. Et voilà, après, c'était parti. C'était à fond la musique. Après, j'ai fait des études de musicologie. J'ai fait la musique académie internationale. J'ai fait une autre formation de créateur. Et du coup, bah, voilà, j'ai pas de plan B. c'est que la musique.
0: Faut pas le dire, ça.
1: Ouais, voilà. C'est que la musique.
2: Donc, un plan voilà. B, paléontologue, peut-être.
1: Peut-être.
0: Peut-être. Et oui, on va parler de la passion pour les dinosaures dans quelques instants. Mais, et Robin, toi, comment t'as découvert la musique aussi?
2: Moi, j'ai découvert. La musique, elle était très présente chez moi. Mon père jouait beaucoup de la musique, mais. Bah en vrai, j'ai vraiment commencé à jouer avec un ami à moi. On a commencé à jouer du piano ensemble. Et en fait, le piano, je sais pas, c'est un instrument qui m'a tout de suite attiré. Et puis de là, je me suis mis à écrire, composer, et puis à jouer divers instruments. J'aime bien jouer du piano, de la guitare, de la basse, un peu de choses, pas mal de choses, quoi.
0: Ok, donc là sur scène, on pourra te voir donc accompagner Valentine, c'est ça?
2: Ouais, c'est ça. Bah au piano, à la guitare, au chant.
1: Et au ukulélé.
2: Au ukulélé, ouais.
0: Ah, t'as pris aussi le ukulélé du coup.
1: Ouais.
2: Oui. On se le partage. On fait une garde alternée sur scène.
0: Ouais. Est-ce qu'il y a une garde alternée aussi de Georges? On va expliquer aux auditeurs qui est Georges.
1: Georges, c'est mon stégosaure en peluche qui m'accompagne partout et surtout sur scène. Qu'est-ce qu'il y a? Ah, il essaie de faire parler Georges, je crois. Mais du coup, non, il n'est pas en garde alternée. Il reste chez moi et il me guide et m'aide à composer mes chansons. J'ai aussi plein d'autres amis, mais c'est Georges qui est resté le plus présent, on va dire, qui adore m'accompagner partout. Voilà, donc je lui ai créé une petite histoire et il a son importance aussi sur scène. Voilà.
0: D'accord. Alors, quelle est son histoire à Georges le stégosaure?
1: J'aime dire que c'est un jeune stégosaure en perdition que j'ai recueilli et qui depuis m'aide à raconter mes histoires et souvent c'est plus facile pour moi de parler de mes émotions à travers ce dinosaure plutôt que de le dire en face. Donc j'aime bien le faire parler à ma place. Voilà. Donc c'est un peu ça, c'est une histoire. Je l'ai recueilli et il m'accompagne maintenant au quotidien et je crois qu'il aime bien ça. Au début, il était sur mon épaule et maintenant, il a son tabouret sur scène. Voilà.
0: C'est une personne à part entière de la scénographie du spectacle. Ok, très bien. Donc, pour les auditeurs qui ont envie de voir ce fameux Georges, eh bien, n'hésitez pas à aller donc voir Valentine Laurent en concert. Alors, parlons un petit peu du genre musical aussi que vous proposez tous les deux. Qu'est-ce qui peut attendre les spectateurs qui vont vous voir en concert prochainement?
1: Alors, j'aime bien appeler le genre musical que je fais comme de la pop poivrée. C'est de la pop française, mais dans mes textes, j'aime bien parler de choses qui me touchent particulièrement, qui sont assez sincères, qui peuvent parfois parler d'autodérision, d'où ce petit côté poivré ou dérangé. Voilà, qui peuvent venir titiller les auditeurs, auditrices, voilà, par la sincérité ou par juste l'ironie de la situation. Et voilà, j'aime bien me moquer aussi, enfin, surtout de moi, à vrai dire, là, pour le coup. Mais
0: c'est bien d'avoir de l'autodérision, ouais. C'est pas donné à tout le monde. Effectivement. Voilà. Et donc, tu avais sorti ton premier EP en 2023. Qu'est-ce qu'on y trouve dans cet EP?
1: Dans cet EP, on y trouve 4 titres que j'ai composés toute seule et arrangés par Lola Damblan Solaire. Il y a 4 titres, 2 singles, Toi et Pas Envie, pas envie que j'ai clippé avec ma meilleure amie. Oui, c'est très très pop. On y trouve une balade avec À quoi ça sert, et sinon le reste reste très pop. Et une chanson qui s'appelle Ridicule, donc vraiment c'est le climax de l'autodérision. Parle de mon rapport avec les applications de rencontre. Enfin voilà, c'est très basé sur l'amour et mes déboires amoureux. Et là, maintenant, je dirais que j'ai fait tout un processus et maintenant j'essaie de proposer de la musique un peu plus mature, un peu plus, je sais pas comment dire, mais disons dans mes textes, je parle d'autre chose que les garçons. Donc je suis contente de pouvoir avancer et voilà, je sais pas si c'est très clair.
0: Mais... si, c'est marrant que tu parles de maturité, sachant que tu as sorti un titre qui s'appelle Immature récemment.
1: J'aime bien les complexes, les contrastes.
0: C'est ça. Comment te vient l'inspiration de, quand tu écris une musique? Est-ce que c'est d'abord la mélodie qui vient ou les paroles finalement?
1: Des fois c'est les deux en même temps. Ça dépend vraiment des chansons. Des fois je vais pianoter ou faire quelques accords à la guitare et j'ai des mots qui me viennent et une mélodie directement. Des fois voilà, j'ai des fulgurances de mélodie comme ça qui arrivent. Ou alors, par exemple pour Immature, Robin il a composé toute l'instrumentale, il a fait tout l'arrangement et après j'ai écrit le texte au-dessus. Donc c'est la première fois que je fonctionnais comme ça, mais du coup j'ai pas vraiment de façon de procéder, mais quand je suis toute seule c'est vraiment plus guitare-voix, ça vient comme ça. Ou des fois je suis dans mon escalier et je pense à un truc, je chante et, et après je l'enregistre dans la douche, voilà. Ou quand je roule, enfin voilà, genre je pense à des choses et du coup j'enregistre, ou j'essaie de me souvenir de la mélodie et du texte ou des thématiques et je note tout dans un coin et j'y retourne après, quoi.
0: Mmh. Voilà. Ça peut arriver à n'importe quel moment de la journée.
1: Oui, voilà.
0: Ou de la nuit.
1: Ou de la nuit, oui.
0: Très bien. Alors, comme tu parlais justement du titre Immature, c'est justement le titre qu'on va entendre déjà, que vous allez nous jouer en premier. Mm-hmm. Et puis, on entendra plus tard, à la fin de l'interview aussi, Besoin d'air, qui est un titre qui sortira en septembre. Donc là, on aura une petite exclue, bon, même si vous l'avez déjà joué sur d'autres radios copines.
2: Mais voilà. Live aussi, on le joue en live.
0: Ah bah voilà. Ouais. Bah, du coup, bon, c'est pas tout à fait une exclue, mais voilà, pour les auditeurs qui ne l'ont pas encore entendu, voilà, vous aurez du coup ce premier titre là aussi qui sortira tout bientôt, donc sur un prochain EP, donc le EP qui est en préparation. On en parle juste après la musique Immature.

0: Je préfère mettre une armure et dire que je suis pas sûre.
1: Top. Donc là, on vient d'entendre Immature. Merci beaucoup à tous les deux pour ce superbe live. Immature qui sera donc sur un nouvel EP. Est-ce que, Valentine, tu peux nous parler un petit peu de ce nouvel EP donc, qui sortira prochainement, peut-être plutôt en 2027, c'est ça?
2: Oui, tout à fait. Je pense qu'il sortira pile dans un an, à peu près. On doit encore terminer l'enregistrement et le mixage et le mastering des titres qui sont dedans. Je pense qu'il y aura au moins... moins 6 titres, parce que depuis 2023, j'ai composé pas mal de nouvelles chansons, et je pense qu'il est temps que j'en sorte pas mal aussi. Et voilà, parce que tout le set live qu'on joue, c'est principalement des chansons qui sont pas sorties, à part Immature maintenant. Donc je pense que le fait de les jouer à chaque concert, bah peut-être que l'audience s'attendra à ce que ça soit sur les plateformes, et du coup j'ai vraiment envie de sortir certaines chansons dans cette EP. Donc là, c'est encore en chantier, mais ça va. On travaille dessus avec Robin et on a déjà quelques chansons qui sont prêtes et on a hâte de les sortir.
1: Oui, j'imagine que les jouer en live, ça permet de les tester justement, ouais. Voir si celle-ci, bon, elle marche bien, ça l'a un peu moins, du coup je la mettrai peut-être pas sur le pays, c'est ça?
2: Ouais. Ouais, c'est clair.
1: Ok, parce que oui, t'as dû écrire plus de 6 chansons depuis 2023. Du oui. coup, la sélection est peut-être dure à faire aussi, à se dire, ah, celui-là, je l'aime bien le titre, oui. Mais en même temps, celui-là, il marche bien. Donc, comment vous sélectionnez, du coup, ces titres?
2: Bah, franchement, des fois, il y a des évidences, comme Besoin d'air ou Immature. Immature, je me suis dit, en fait, on hésitait avec d'autres chansons. Et avec la réflexion et en écoutant nos proches aussi, je me suis dit, en fait, non, je reviens sur les plateformes, entre guillemets, et c'est le titre qui me représente le mieux. Donc en fait, il y a ça aussi, comment est-ce que ce titre va me représenter. Voilà, il y a tout ce processus de réflexion pour chaque titre. Est-ce que c'est vraiment ce que je veux dire à cet instant T? Est-ce que quand ça sortira, je saurai le défendre correctement? Du coup, c'est surtout ça. Et aussi le fait de le tester en public, on l'avait avec Robin.
3: La cohérence de l'ensemble, ou quoi.
2: Voilà, ouais. Pour créer une unité... oui, cohérente, tout à fait.
3: Oui.
2: Voilà.
1: Mais que ça raconte un peu une histoire, quoi, en gros.
2: Oui, c'est ça, une histoire. Comme j'avais fait avec Amour Tartine, c'était que des petits bouts que j'aimais bien appeler des tartines, parce que je me suis renseignée, et les tartines, c'est pas forcément que du pain. c'est aussi des tranches de vie. Et du coup, bah, c'était vraiment des tranches de vie qui me correspondaient à cette époque. Et maintenant, je les aime toujours autant, mais avec les nouvelles chansons, je trouve que bah, j'ai l'impression de parler encore plus de moi, et c'est encore plus introspectif parce que je parle plus de mes angoisses, de comment je me sens vraiment. Voilà, je trouve que c'est encore plus aligné. Et puis le fait que de travailler avec Robin, de pouvoir déléguer certaines choses, et qu'il arrive avec sa créativité aussi, et qu'on crée ensemble, c'est trop bien, c'est trop enrichissant. Ouais, ça a pu m'amener ailleurs. Et puis, il me fait me sentir assez à l'aise pour me dire... Vas-y, dis-le, dis les termes. Et voilà, pas besoin de prendre des pincettes. Voilà.
3: Je vais passer pour un méchant.
1: C'est un peu ça.
2: Non, c'est positif. Vraiment.
1: Parce que ça fait combien de temps que vous collaborez ensemble au final?
2: Ça va faire 2 ans et demi, non? 3
3: ouais,
2: ans.
3: Ça fait ouais, 2 ans.
2: 3 ans.
3: Après, oui. De manière aussi.
2: Poussée, ça fera ouais. 1 an et demi, je pense.
3: Ouais.
2: Ouais.
1: Donc le premier EP, tu étais toute seule au final, c'est ça?
2: Non, j'avais une autre équipe. En fait, je suis venue et j'ai trouvé une arrangeuse, mixeuse que je connaissais depuis longtemps. Et du coup, on a travaillé ensemble parce que j'avais fait les maquettes sur mon ordi. Mais c'était vraiment pas en rythme, c'était vraiment pas très beau. Et du coup, elle a tout remis en place, on a tout enregistré avec elle, et puis j'ai fait, enfin, elle l'a mixé, et on est passé par un copain pour le master. Donc c'était encore plus à la maison. Et là, du coup, on est vraiment deux dans le processus de création, donc c'est ce qui change. Des fois, j'arrive avec mes accords et mes textes, et des fois, c'est Robin qui arrive avec une instru. Et voilà ce qui se passe, quoi. Ça change. C'est chouette de changer cette façon de procéder.
3: Ouais, puis il y a une réflexion mutuelle. Enfin, c'est pas juste on se donne des accords et puis on joue. Il y a aussi la discussion. Il y a aussi enfin, c'est un message aussi dans les chansons qu'on essaie de passer. Donc il y a vraiment une vraie réflexion artistiquement derrière, quoi.
2: Ouais. Ou des fois, je vais lui dire, ah, j'ai écouté ce son, j'aime bien le style de l'instru, et du coup, toujours après, je sais pas à quelle heure, je reçois une instru en mode, tiens, j'ai fait ça. Et du coup, bah, c'est cool. Là, on a plein de matière pour travailler de nouvelles choses, et du coup, c'est trop chouette.
3: C'est pareil, il n'y a pas d'heure pour eux.
2: Il n'y a pas d'heure.
1: Voilà. Jour comme nuit.
2: Voilà.
1: Pas d'heure pour la créativité.
3: Non.
1: Et tu parlais de message, Robin. Quel message aussi est délivré dans les musiques?
3: pas. Alors les dinosaures, c'est moins, c'est forcément moins mon truc, mais c'est plus la représentation que ça en fait. En fait, c'est le côté. Valentine le disait très bien, c'est le côté. Bah maintenant, en fait, j'assume ce que je suis et je m'en fous en fait de ce que vous en dites. Finalement, le titre s'appelle Immature. Elle dit que c'est de la maturité, mais c'est vrai, c'est vraiment la maturité, c'est de se dire, bah voilà, si j'ai envie d'être enfantin dans certaines choses, et ben en fait, qui vous êtes pour me dire ça, quoi. Et c'est vraiment cet esprit-là, moi, qui me plaît, enfin ce côté un peu grand enfant qui est intéressant, quoi.
1: Très bien. Il a tout dit, ça va. Oui, on évoque les dinosaures, mais d'où te vient en fait cette passion des dinosaures? Les auditeurs ne le verront pas sur la photo, mais c'est de dos, tu as aussi des dinosaures dans le dos, oui. Sur le pull, quoi. Tu es pleine de dinosaures.
2: Oui, en fait, ma marque préférée a lancé une collection de dinosaures et j'ai tout acheté. J'ai beaucoup de dinosaures. Et on m'en offre beaucoup aussi. Non, je sais pas, c'est venu, je pense, de l'enfance. J'ai beaucoup aimé les films Jurassic Park, comme beaucoup de personnes. J'avais un livre, Larousse Junior, les dinosaures. Et je sais pas, il m'obsédait, c'était trop bien, parce qu'il y avait chaque dinosaure, il y avait vraiment beaucoup de dinosaures, il y avait la taille de l'humain à côté. Enfin voilà, ça me fascinait, j'ai toujours aimé ce livre. Après, c'est un peu passé, je sais pas, c'est revenu il y a quelques années, et le fait de les utiliser un peu comme identité artistique, bah... J'arrête pas de lire des livres sur les dinosaures, du coup. C'est fascinant. Enfin, moi, ça me fascine qu'il y ait des animaux aussi gigantesques qui aient existé. Et je sais pas, ça me fascine. Je trouve ça beau, ça. Bon, voilà, j'étais limite émue quand j'ai lu un livre qui ressasse la fin des dinosaures. Enfin, voilà. Et voilà, ils ont vécu beaucoup plus de temps que nous, les humains, pour l'instant. Et ouais, je sais pas, ils sont disparus majoritairement, bah c'est pas de leur faute. Voilà, enfin ouais, je m'en mêle un peu les pinceaux, mais
1: on peut dire que si nous on disparaît,
3: on va avoir un débat.
1: C'est vrai qu'on peut dire que si nous on disparaît, ce sera notre faute, parce qu'on l'a pourri notre planète, alors que ils y sont pour rien.
2: Exactement, c'est ce que je pensais sans le dire. Voilà. Mais voilà, donc c'est une passion du coup que j'ai nourri, et que plus je nourris, plus ça s'expand, quoi. C'est voilà. Mais il n'y a pas de raison particulière. Je pense que Jurassic Park, bah je regardais ça avec mon père, et du coup voilà, je trouvais ça incroyable, vraiment. Je me rappellerai toujours de la scène quand il découvre les dinosaures au début du film, le paléontologue et l'herboriste, enfin les pas herboristes, mais les professionnels, enfin voilà, et j'étais waouh. C'est incroyable. Et voilà, puis c'est beau et c'est trop intéressant. La paléontologie, j'aime beaucoup, donc voilà, c'est mon petit côté nerd, mais pour les dinosaures.
1: Est-ce que le stégosaure est ton dinosaure préféré ou pas?
2: Oui.
1: Oui, parce que attention, Georges est là. Hein.
2: Oui. Non, il y en a plein d'autres et j'en découvre encore. Je suis vraiment pas une encyclopédie des dinosaures pour l'instant, mais le fait que j'en découvre tous les jours d'autres, parce que sur scène, j'ai un livre, un dinosaure par jour, que j'ai découvert à Paris après une expo de dinosaures, évidemment. La boutique était remplie de dinosaures, j'étais vraiment à la maison. Et donc, je suis revenue avec ce livre et j'ai réussi à l'intégrer dans le spectacle. Du coup, chaque jour de concert, quand le concert est assez long, je lis le dinosaure du jour. Donc voilà, ce soir, demain, il y aura le dinosaure du jour.
1: Mmh. Donc on peut faire plusieurs concerts pour avoir plusieurs histoires différentes, alors.
2: Exactement. Et oui, donc voilà, un dinosaure par jour. Et des fois, je les découvre vraiment. Je ne les connais pas forcément. Et c'est trop chouette. Et le public a l'air de bien aimer. Enfin, voilà, je ne sais pas ce que t'en penses, Robin, mais...
3: Moi aussi, je découvre les dinosaures.
2: Voilà. Et bah, c'est original. T-shirt. C'est
3: ça. Et on vient comme ça dans les médias pour faire découvrir les dinosaures.
1: C'est ça, en fait. On peut faire, si vous voulez, une petite émission spéciale vulgarisation sur les dinosaures. Hein.
2: Ouais.
1: Je crois qu'on n'en a pas sur des clics, alors pourquoi pas. Très bien, alors revenons quand même, justement, on parle de date, tout ça, depuis tout à l'heure. Vous êtes en tournée, on va dire, dans la région, dans le département, mm-hmm. Avec beaucoup de dates, justement. Dites-nous un petit peu où vous êtes prochainement en concert.
2: Eh bien, on sera le 17 juin en première partie de Petit K à Gondreville. Le 18 juin, on sera en guinguette à la guinguette Orly.
3: Oui, du parc Orly.
2: Du parc Orly. Du parc Orly. Waouh,
1: il est pas facile à prononcer, ce parc.
3: Est-ce que ça va, le parc Orly?
1: Ouais, je dirais le parc.
2: Le parc, voilà, à Nancy. Et le 19, on sera au Map and Roll. Donc, c'est le festival organisé par les étudiants du DNMAD. Donc voilà, on a hâte. Sinon, on va jouer aussi...
3: Il y a la remorque du Pâte le 27.
2: Exactement. Le 28, l'ultime colline, ouais. Enchantée.
3: La fille de la colline enchantée, ouais. On a l'Esperluette à Liverdun.
2: Le 8 août.
3: La Guinguette du Peuple à Malzéville le 15 août. On joue pour Amour d'été, donc Festival de l'autre canal, dans un parc à Séchamps le 23 août, etc. Mais vous pouvez retrouver toutes les dates sur.
2: Ouais.
3: Sur les réseaux. Et pour Petit K à Gondreville, parce qu'on joue dans le coin, du coup, c'est à la table d'Agape, voilà, à Gondreville.
2: Et c'est en plein air.
3: Et ça va être bien. Non,
2: ouais. C'est gratuit.
3: C'est gratuit, ouais.
2: C'est gratuit.
1: Ah bah, encore mieux. Voilà. Effectivement. Ok, d'accord. Et ça change quoi pour vous d'être en extérieur plutôt qu'en intérieur? Parce que là, vous allez faire pas mal d'extérieur avec la guinguette, tout ça, cet été.
2: Bah, je sais pas, je trouve que c'est... Je sais pas s'il y a une grande différence. Certes, dans... À l'intérieur, dans des scènes comme l'autre canal, c'est quand même plutôt stylé et ça fait vraiment artiste scène, on va dire. Les guinguettes, c'est quand même plus convivial et moi, j'aime bien jouer en extérieur. Enfin, vraiment, ça sent vraiment l'été. c'est vraiment un autre cadre pour montrer sa musique. Donc, je pense que les interactions avec le public seront différentes. Le public le saura, bien évidemment. Voilà, pour moi, ça change pas grand-chose... À proprement parler, parce qu'une scène est une scène, et peu importe que ça soit une guinguette ou la grande salle de l'autre canal, le show sera... On tâchera de faire le show aussi bien. Mais je sais pas si pour toi, Robin, il y a une différence. Comment tu le sens, toi?
3: Ouais, en fait, ça dépend surtout si... je trouve que la différence, elle se fait surtout si les gens sont là pour écouter de la musique ou pas.
2: Oui.
3: Là, nous, on a la chance de faire quand même pas mal de concerts qui sont organisés dans ce cadre d'écouter de la musique, quoi. Ouais. Mais c'est sûr que dans des salles comme l'autre canal, comme je le disais, bah, les gens viennent pour un concert, donc il y a une espèce de d'habitude, vraiment d'écoute, de choses comme ça. L'écoute est pas la même, en fait, je trouve.
2: Oui, non, c'est clair. Oui, les gens viennent pour un concert alors que la guinguette, ils viennent boire un verre. Et oh, découvrir de la musique.
1: Voilà, au passage. Effectivement. Est-ce qu'il y a une scène qui vous donnerait particulièrement envie de jouer tous les deux?
2: Qu'on fait pas déjà?
1: Oui, enfin, je veux dire, oui, une salle. Oui, bon, alors voilà. Peut-être plus régionale, mais.
3: Oui, non, ouais. Michel, je pense que c'est. Ouais. Ça reste quelque chose. Des discussions qu'on peut avoir.
2: Le jardin du Michel et moi, le Nancy Jazz Pulsation aussi.
3: Ouais.
2: Parce que j'y vais, je suis bénévole souvent là-bas, et du coup, être sur la grande scène, ce serait un peu la consécration. Vraiment, ce serait trop bien.
1: Ouais, de l'autre côté.
2: Ouais.
1: Effectivement, bon, bah voilà.
3: Et faire un concert dans le prochain Jurassic World.
1: Ah
3: là,
1: oui.
3: Goal ultime.
2: Ah, ce serait hilarant. Tourner dedans.
1: Ouais, elle serait peut-être déçue parce qu'elle verrait que c'est pas des vrais dinosaures du coup.
3: Chut,
1: ah, enfin, pas le dire.
3: Pas les dire.
2: Oups.
1: mais voilà, après, peut-être que du coup, vous pourrez postuler au prochain tremplin. Alors,
2: oui, ouais. On va regarder tout ça et on va faire nos petites candidatures.
1: Et bah, très bien. Donc, on l'a dit, pour la prochaine date près de chez nous, c'est à Gondreville le 17. On peut rappeler l'heure peut-être?
3: Ouais, du coup, c'est à la table d'Agape, qui est normalement un restaurant, mais qui se meuve en scène extérieure. Ça va être chouette. Et c'est ouverture à 18h et début de concert 20h.
1: Et bah, très bien. Donc on peut. On réserve pas la place, hein, c'est gratuit. Donc on peut
3: c'est
1: venir
3: gratuit,
1: comme ça.
3: Il n'y a pas besoin de réserver. Mmh. Et il y a évidemment de la restauration sur place.
1: Oui, bah, du coup.
3: Je crois que c'est un peu leur spécialité.
1: Normalement. Ça serait dommage pour eux quand même de pas en profiter. Très bien. Et puis pour les autres dates, on retrouve donc tout sur les réseaux sociaux.
2: Oui.
1: On tape quoi?
2: On tape sur Instagram, c'est -du-bas Valentine Laurent, et Facebook Valentine Laurent. Enfin, globalement, si vous tapez Valentine Laurent comme le prénom, vous allez trouver mon profil.
1: Mmh. Voilà. Et puis voilà, si on cherche un petit dinosaure, on sera sûr de trouver du coup d'être sur le bon profil.
3: Ou alors il y aura un commentaire de Valentine quelque part.
1: Voilà. Effectivement. Et bien, pour conclure cette interview, je vous propose qu'on écoute un autre titre que vous nous proposez aussi en live. Donc c'est le fameux Besoin d'air qui sortira en septembre prochain. Et on va l'écouter tout de suite du coup, vu que vous êtes en place.
2: Ça fait.

0: à mes côtés.
1: On peut recommencer, attends. Excuse-moi, je suis désolé. C'est dérangeant.
2: Ouais. Non, pardon. Pas de soucis. Non, vas-y.
1: Tu veux te...
0: J'ai dit trop vite ?
1: Non, c'est moi. Pardon, je suis fatigué.
0: Il n'y a pas de soucis, Robin.
2: Ça va aller, courage.
0: C'est pas du direct, alors on peut...
1: Non, mais c'est
2: pas de soucis.
1: Désolé. Vas-y.

0: Merci. Elle est très très belle cette chanson-là.
1: Merci beaucoup.
0: Et ben merci beaucoup à tous les deux, Valentine et Robin, pour les deux lives que vous nous avez offerts et pour cette chouette interview, ce beau moment qu'on vient de passer ensemble. Merci à Georges également pour sa présence, Georges le stégosaure. Donc,
2: et ça investit de plus en plus dans le studio là. Il va bientôt venir en technique, je pense.
0: Ah bah je pense, voilà, on va l'embaucher, ça y est. Ça peut être notre mascotte aussi. Et donc, il me reste plus qu'à vous souhaiter alors bonne tournée, hein.
2: Merci.
0: Bon concert à vous.
2: Merci pour l'invitation.
0: Avec grand plaisir.
3: C'est trop chouette.
0: Et bah tant mieux. Il n'y avait pas de café, mais il y avait du thé.
2: C'est le plus important.
0: C'est ça. Et puis bonne continuation à vous alors. Et puis on attend la sortie de l'EP avec impatience.
2: Merci.
0: Au revoir.
3: Au revoir.
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1: Et le JM alors, c'est qui ?
0: 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Il va vous faire découvrir les potins de Terre de Lorraine et plus particulièrement du Saint-Ouen où il habite.
2: Mais chut, vous écoutez les potins du JM.

0: Il est grand.
1: Il est noir.
2: Il aime faire rire en faisant des bêtises.
0: Il sait aussi apaiser les gens.
1: Il dort plus que de raison.
2: Il fait penser à l'astronomie.
0: Il fait partie de Andy Chien.
1: Et c'est... Vous l'avez reconnu, c'est Atom.
2: Nous sommes ravis d'accueillir Madame Ducré, la maîtresse de notre toutou préféré.
3: Bonjour.
0: Bonjour. Bonjour. Comment se passe le quotidien au collège avec Atom?
3: Eh ben, il se passe très très bien. Il est très à l'écoute, il est très gentil, il a pris son rythme depuis le mois de novembre. C'est à la maison qu'il n'est pas aussi sage, il fait plein de bêtises. Bon, il fait aussi des bêtises quand même pendant les cours. Hein. Il vole des choses, il fouille dans les sacs, mais ça se passe plutôt bien. Il a pris le petit rituel du matin, du midi, tout s'est bien mis en route.
2: Grâce à ses stages, quelles compétences Atom a-t-il acquises?
3: Alors là, on est en train d'apprendre une compétence, par exemple, c'est le passage de porte. Il doit réussir à se mettre assis avant l'ouverture de la porte et ne pas se précipiter dans l'entrebâillement pour accompagner, par exemple, une personne avec un fauteuil roulant. Et donc là, il est en train d'apprendre ça. Après, ce qui est acquis, c'est le rappel. Sans laisse, il est capable de revenir en donnant son nom. Il sait dire bonjour. Quand on lui demande dit bonjour, il donne la patte. Et puis, il sait se mettre assis. Après, c'est des choses assez simples. Hein. C'est être capable de pas tirer sur la laisse, des choses comme ça.
1: Visiblement, Atom est très apprécié par les élèves. Quelle relation entretiennent-ils avec Atom?
3: Alors, il est beaucoup sollicité, parce que c'est vrai, quand on voit sa petite bouille et son petit comme un popotin se dandiner dans les couloirs, il est très demandé. Et c'est vrai qu'on est obligé de réguler, parce que faut pas oublier qu'il est quand même encore bébé et qu'il doit apprendre aussi à rester concentré. Donc, c'est difficile, parce que je sais que les enfants, les élèves, ils ont envie de le toucher, d'interagir. Mais il faut garder à l'esprit que ça reste un chien qui va travailler, qui doit apprendre à se concentrer. C'est pour ça que je rappelle régulièrement, puis bientôt on va lui mettre sa cape. Même à l'école, il aura sa cape. Lorsqu'il aura sa cape, ça signifie qu'il ne faudra pas interagir avec lui. Mais je pense que la relation est bonne et dans les deux sens. Atom aime les enfants et les enfants aiment Atom. Et il n'y a pas que les enfants, il y a aussi les adultes qui l'adorent.
0: Avez-vous l'impression que vos cours se déroulent mieux avec la présence d'Atom à vos côtés?
3: Alors, c'est une très bonne question, parce que ça, je me la suis posée depuis le moment où j'ai commencé à vouloir faire ce projet d'avoir un chien pendant mes cours. Mais si je dois répondre spontanément, alors déjà, j'ai envie de répondre pour moi, parce que quand il est là, il m'apporte quelque chose. Moi, quand je le vois, ça m'apporte réellement du bien-être au quotidien. Donc, j'imagine aussi que les élèves, ça doit leur faire la même chose. Alors parfois, ça peut créer un peu de dissipation, parce que forcément, il fait une bêtise, ou alors il fait du bruit, ou quand on joue au ballon, par exemple, c'est compliqué. Mais globalement, je pense que ça crée une ambiance empathique, ça crée de la douceur, le bien-être aussi de voir un animal. Je pense que globalement, c'est très positif. Mais après, j'ai pas de chiffres, mais c'est plus un ressenti.
2: Selon vous, qu'est-ce qu'Atom apporte-t-il aux élèves en dehors des cours?
3: Alors, en dehors des cours, je pense que ça crée une petite dynamique sympa, déjà de le voir qui fait partie comme si c'était un élève, en gros. Hein, il se balade, il fait partie entière, je trouve, de l'établissement. Les élèves vont avoir toujours une réaction positive en le voyant. Donc, je suis sensible à ça. J'ai toujours aimé, déjà, quand on se salue dans la couloir ou quand on se dit bonjour, des mots gentils, ça ne fait que renforcer cette empathie-là. C'est du bonheur, en fait. C'est un petit peu du bonheur poilu.
1: Rencontrez-vous des imprévus avec Atom?
3: Alors oui, c'est pas facile tous les jours. Hein. Franchement, je pensais pas que ce serait aussi dur d'élever un handichien. Le plus dur, c'est pas à l'école, comme je l'ai dit tout à l'heure, c'est vraiment à la maison. Parce que pour l'instant, il a pas tous les codes, donc normalement, notamment, il vole énormément, parce qu'il se met sur ses pattes arrière, et il le fait aussi en classe, hein, quand je suis obligée de tout mettre en hauteur. C'est une responsabilité aussi, parce que s'il mange quelque chose ou s'il détruit quelque chose, comme vous le savez, il a mangé mes fils pour la connexion Internet, donc j'étais une semaine sans avoir un accès Internet à la maison. Donc, ça coûte aussi de l'argent, du temps. Et puis, s'il tombe malade, on se sent responsable aussi. Donc, s'il fait une bêtise, il a mangé du verre, par exemple. Donc, il a fallu que je l'emmène chez le vétérinaire. Il a mangé des légumes qui l'ont rendu malade. Donc c'est une responsabilité, c'est beaucoup de temps aussi, beaucoup de temps, parce que il faut lui consacrer comme un enfant, comme un bébé. Donc beaucoup de surveillance, beaucoup de patience. Donc oui, c'est des petites choses auxquelles je pensais pas que ce serait aussi dur. Puis il y a des contraintes aussi pour l'élever qui sont pas les mêmes que son propre chien. Donc c'est pas pareil que ce que je fais spontanément avec mon propre chien à moi.
1: Notre grosse boule de poils, Atom, apprend et grandit vite et fait de moins en moins de bêtises.
2: Il apporte de la joie au quotidien au collège. Atom est dynamique.
0: Il a appris de nouvelles choses.
2: Malgré de petits débordements, comme des lancers de gamelles, etc.
3: Il lançait gamelles, oui.
2: Au revoir.
0: Au revoir.
3: Merci.

0: En parlant d'atomes, on aimerait que cette émission porte sur les animaux plus largement. Pourquoi n'irions-nous pas demander à nos camarades quels animaux ils ont?
1: Mathia, Lilo et moi avons créé un sondage que nous avons soumis aux élèves du collège. Parmi eux, 35 élèves nous ont répondu. Voici nos résultats.
0: On voit que les chiens et les chats prennent la tête avec 51,4% de propriétaires chez nos élèves, mais certains ont d'autres animaux comme des chevaux, des lapins, des poules, etc., qui représentent 34,2%.
1: Sur 35 élèves, seulement 2 n'ont pas d'animaux. Notre sondage portait aussi sur les bienfaits des animaux de compagnie et sans surprise, nos animaux préférés apportent du réconfort, du bien-être, des émotions positives et de la compagnie.
0: Et maintenant, si on faisait un top 3 des noms les plus drôles. En première place, nous avons Sigma.
1: Puis en deuxième, V12.
0: Et enfin, Totem.
1: Merci de nous avoir écoutés et on se retrouve bientôt sur Grupper en studio pour parler des aventures de notre toutou préféré.

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1: Bonjour Nicole.
2: Bonjour André.
1: Et quelle semaine des épluchettes, Nicole?
2: Oh, je peux pas te le dire, André.
1: Pourquoi?
2: Parce que la semaine dernière, qu'est-ce qu'on a dégusté?
1: Ah
2: il
1: bon
2: fait chaud, chaud,
1: ah oui
2: chaud.
1: Ben c'est l'été, Nicole. Eh bien...
2: Nous sommes la semaine du 29 au 5 juin.
1: D'accord. Et quels sont les saints de cette semaine, Nicole?
2: Le 5 juin. Mais non, André, je raconte une bêtise.
1: Le juillet, oui, pardon.
2: Oui, juillet.
1: Le 29 juin, Nicole, c'est quel saint?
2: Saint-Pierre et Saint-Paul. En Lorraine, fête des bergers. Saint-Pierre et Paul, plus vieux, pour 30 jours, sont dangereux.
1: Ça... Eh oui, Nicole, et moi, je peux te signaler que le 29 juin 1516, à Troyes, les chenilles et les mulots ont tant proliféré qu'on les a excommuniés. Quelle drôle d'idée, hein?
2: Bon,
1: et nous allons entendre Salvatore Adamo dans La Nuit.

0: C'était La Nuit par Salvatore Adamo.
1: Alors, le 30, il y a deux saints. Il y a Saint Thibaut, Saint Thérave, arrache tes os. Les os, c'est les ailes.
0: Oui, c'est ça.
1: Et c'est aussi la Saint Martial. Le merle, en sifflant, annonce le mauvais temps. Un laboureur d'été vaut mieux que deux laboureurs d'automne. Voilà pour le mois de juin.
0: Eh oui, un peu d'histoire. Le 30 juin 1520, à la demande de Cortés, qui veut arrêter un soulèvement des Aztèques contre les Espagnols, l'empereur Montezuma exhorte la foule au calme. Il est blessé par une pierre, il refuse tous les soins et toute nourriture et se laisse mourir de faim et sans être soigné. Je vous invite à écouter Joe Dassin dans L'été indien.
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1: C'était L'été indien par Joe Dassin.
2: Et le 1er juillet, on approche des vacances. C'est la Saint-Thierry. Peu de fruits au groseillier, peu de blé au grenier. Et Saint-Thierry est invoqué pour la guérison des rhumatismes. Juillet sans orage, famine au village.
1: Et toujours dans le jardin, Nicole, ça y est, il y a une multitude de roses qui sont fanées. Eh bien, il est recommandé de ne pas laisser les roses fanées sur les rosiers. Vous les coupez sans pitié pour éviter la venue des fruits qui épuiseront vos rosiers. Vous allez supprimer aussi ceux qu'on appelle les gourmands et qui sont des rejets partant de la base du rosier, souvent en dessous de la greffe. Vous les reconnaîtrez facilement car les feuilles sur ces tiges vont par 7 et non par 5. Vous comptez le nombre de feuilles, effectivement, 7. Vous coupez 5, c'est vous gardez pour avoir une fleur. Eh bien, je vous invite à écouter Enrico Macias dans Les gens du Nord.

0: C'était Les gens du Nord par Enrico Macias.
1: Et nous passons aux deux. Pluie de Saint-Martinien, pluie pour les jardins. Ce mois, il faut beaucoup biner, pailler et arroser. Et s'il tonne ce jour, il y aura abondance de blé et de vin. Voilà pour le 2.
0: Eh oui, Nicole, et moi je vais te raconter une histoire de timbre. C'est le 2 juillet 1673 qu'est apparu le papier timbré, marqué en tête de nos fleurs de lys. C'est un

Nouvel impôt qui déclenchera de sanglantes insurrections en Bretagne et en Guyenne, c'est-à-dire dans le Bordelais. Mais tout le monde finira par payer les formules dont nous viennent les formulaires. Je vous invite à écouter Dalida dans Bambino.

0: C'était Bambino par Dalida.
1: C'est une vieille chanson, ça.
0: Ah, c'est que des vieux, oui.
1: Et le 3, c'est la Saint-Thomas. Année de comète, année de bon vin. Dès que les fraises mûrissent, le coucou cesse de chanter. À la première qu'il mange, il a la voix coupée. Ça, c'est un dicton des Vosges. Et le soleil du jour de Saint-Anatole, confiture dans la casserole. Voilà pour le 3.
0: Eh oui, Nicole, il a une petite coutume. À Guernesey, les jeunes filles, pour connaître leurs futurs époux, ce jour, il leur suffit d'enfoncer 18 épingles dans une pomme, 9 autour de la queue et 9 autour de l'œil, de rouler leur jarretière gauche autour de la pomme et de placer celle-ci sous leur œillet. Alors, tournons le dos, elles disent... Le jour de la Saint-Thomas, le plus court, le plus bas, je prie Dieu formellement qu'il me fasse voir en dormant et le pays et la contrée où il fera sa demeurée, quel tel qu'il sera, il l'aimera. Voilà, c'était donc une coutume des temps anciens, Nicole. Et je vous invite à écouter Juliette dans « Mes mères aux orties ».

0: C'était Mémère aux Orties par Juliette.
1: Le 4, c'est la Saint-Florent. Par temps d'orage, l'hirondelle monte aux nuages. Quand il pleut à la Saint-Florent, il pleut 6 semaines durant. Sainte Barbe s'arrachait pour la Sainte Barbe moissonne ouvert.
0: Moi, je vais vous souvenir que en Égypte, on a trouvé dans les pyramides des corps embaumés, des momies. Eh bien, l'embaumement en France ne se pratiquait guère autrefois que sur les rois et les princes. Et quelle étrange coutume! Pour Henri V d'Angleterre, mort à Vincennes en 1422, son corps fut mis en pièces et bouilli en la poêle, tellement que la chair se sépara des os. L'eau qui restait fut jetée dans un cimetière et ses os, avec la chair, fut mis dans un coffre de plomb avec plusieurs espèces d'épices, de drogues odoriférantes et, bien sûr, de telle façon que ça sente bon. Quant à Charles VI, son corps fut évidé de ses entrailles. Il fut rempli d'épices et d'herbes sentant bon et il fut mis dans un coffre plombé. Et je vous invite à écouter Thomas Fersen dans Le bal des oiseaux. Ouais.

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1: C'était Le bal des oiseaux par Thomas Fersen.
2: Et pour terminer cette semaine, c'est le 5, c'est la Saint-Antoine.
1: C'est la Saint-Antoine-Marie.
2: La Saint-Antoine-Marie, oui. Année de groseille, année de bouteille. Juillet sec et chaud assure bonne récolte.
1: Eh oui, oui, Nicole, vous avez bien sûr entendu parler de glace. Eh bien, l'usage de la glace à rafraîchir, vendu au détail par le regrattier, ne se généralisa qu'à la fin du XVIIIe siècle. Mais Versailles était bien équipée. Ses glacières pouvaient contenir les 3200 mètres cubes de glace fabriquée chaque hiver. Et voilà, un petit rappel. Dans les châteaux, effectivement, même à Villers-sec, il fut creusé des glacières dans le sol. On allait chercher sur la Moselle, l'hiver, des plaques de glace, des glaçons. On les mettait dans ce trou et on avait de la glace jusqu'à l'hiver prochain. Eh oui, Nicole. Hein? Et alors, tu pourrais peut-être nous dire une histoire.
2: Voilà, nous continuons donc les petites histoires de Toul. Et nous sommes toujours sur la cathédrale. Et vous le saviez, pourquoi un pélican est perché au sommet de la cathédrale de Toul?
1: Non.
2: Tu sais pourquoi? Eh bien, le moins que l'on puisse dire est qu'il est surprenant pour son non-initié de savoir qu'un pélican se tient presque au sommet de la cathédrale touloise. Peu visible depuis le parvis, si on ne sait pas qu'il est là. Il est tout aussi invisible dans nos contrées lorraines, puisqu'il s'agit d'un oiseau vivant, plutôt dans les régions tropicales. Le pélican a cette particularité qui le fait reconnaître entre tous, de posséder une large poche sur le bec, une sorte de japeau dans lequel il stocke la nourriture régurgitée. Quand il nourrit ses petits, il pioche dans cette poche, donnant l'illusion, pour un observateur peu averti, qu'il fouille dans ses entrailles et en sort une nourriture sanguinolente. Dans l'iconographie et le symbole de l'Église chrétienne, le pélican est le symbole de la pitié et de la charité. C'est pourquoi le pélican est un motif d'ornement assez couru dans les édifices chrétiens. Voilà la petite histoire sur le pélican, sur la cathédrale de Toul.
1: Eh bien, je te remercie, Nicole. Et c'est avec cette histoire du pélican que se terminent les épluchettes de cette semaine. Et on va dire bonsoir à... et peut-être bonnes vacances aux écoliers, car c'est fini l'école cette semaine. Bye bye à tous.
2: Au revoir à tous.

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Paris brûle. La lueur rouge qui incendiait le ciel grandissait toujours. Et l'on aurait dit que les incendies marchaient, que quelques forêts géantes s'allumaient là-bas, d'arbre en arbre, que la terre elle-même allait flamber, embrasée par ce colossal bûcher de Paris. À gauche, c'était les Tuileries qui brûlaient. Dès la tombée de la nuit, les communards avaient mis le feu au debout du palais. Et, rapidement, le feu gagnait le pavillon de l'horloge, au centre, où était préparée toute une mine, des tonneaux de poudre entassés dans la salle des maréchaux. Les toits s'embrasaient, gercés de lézardes ardentes, s'entr'ouvrant comme une terre volcanique sous la poussée du brasier intérieur. Mais surtout, le pavillon de Flore, allumé le premier, flambé du rez-de-chaussée au vaste comble, dans un ronflement formidable. Le pétrole, dont on avait enduit le parquet et les tentures, donnait aux flammes une intensité telle qu'on voyait les fers des balcons se tordre. Puis, à droite, c'était d'abord le palais de la Légion d'honneur, qui se consumait en une large flambée de bûchers dont tout le bois s'achèverait d'un coup. Ensuite, c'était le palais du Conseil d'État. L'incendie immense, le plus énorme, le plus effroyable. Le cube de pierre géant aux deux étages de portique, vomissant des flammes. Les quatre bâtiments qui entouraient la grande cour intérieure avaient pris feu à la fois. Et là, le pétrole versé à pleines tonnes dans les quatre escaliers, aux quatre angles, avait ruisselé, roulant le long des marches des torrents de l'enfer. Ensuite, c'était à côté la caserne d'Orsay, dont tout un pan brûlait en une colonne haute et blanche, pareille à une tour de lumière. Et c'était enfin, derrière d'autres incendies encore, les sept maisons de la rue du Bac, les 22 maisons de la rue de Lille, embrasant l'horizon, détachant les flammes sur d'autres flammes, en une mer sanglante et sans fin. Et l'épouvantement, c'était que Paris, les autres quartiers lointains, là-bas, au fond de la trouée de la Seine, n'existait plus. On ne voyait qu'une énormité ténébreuse, un néant, comme si Paris tout entier, gagné par le feu, fût dévoré, eût déjà disparu dans une éternelle nuit. Et le ciel aussi était mort. Les flammes montaient si haut qu'elles éteignaient les étoiles.

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0: Portrait d'artiste sur Radio Déclic. Chansons, livres, peintures, expositions, l'art dans tous ses états, oui, mais l'art local. Et bienvenue dans ce nouveau numéro de Portrait d'artiste où aujourd'hui on va faire la rencontre de Valentine Laurent et de Robin. Valentine Laurent est une artiste nancéenne. Bonjour à tous les deux.
1: Bonjour.
0: Alors comment allez-vous?
1: Ça va bien et toi?
0: Eh ben ça va bien, écoutez. Là parce que je vous demande comment vous allez parce que vous êtes en pleine tournée donc avec beaucoup de dates dans le secteur. On pourra d'ailleurs vous voir bientôt à Gondreville, notamment près de chez nous. Mais on va parler de toutes ces dates plus tard. Déjà on va voir un petit peu quel style de musique vous proposez. Alors Valentine Laurent, expliquez-nous un petit peu déjà comment vous êtes tombée dans la musique.
1: Eh bien je pense que j'ai toujours beaucoup aimé la musique et j'ai commencé par regarder beaucoup de comédies musicales, de séries musicales et ça a toujours été un peu mon secret de vouloir chanter et j'ai commencé on va dire la guitare au collège puis j'ai repris le chant, enfin j'ai commencé le chant et la guitare en autodidacte à partir du lycée et à partir de là je me suis plus arrêtée, j'ai fait du ukulélé aussi et voilà, après c'était parti, c'était à fond la musique. Après j'ai fait des études de musicologie. J'ai fait la Musique Académie Internationale, j'ai fait une autre formation de créateur, et du coup, bah voilà, j'ai pas de plan B, c'est que la musique.
0: Faut pas le dire ça.
1: Ouais, voilà, c'est que la musique.
2: Donc, un plan B, voilà. Paléontologue peut-être.
1: Peut-être,
0: et oui, on va parler de la passion pour les dinosaures dans quelques instants, mais et Robin, toi comment t'as découvert la musique aussi?
2: Moi j'ai découvert, la musique a été très présente chez moi, mon père jouait beaucoup de la musique, mais... En vrai, j'ai vraiment commencé à jouer avec un ami à moi. On a commencé à jouer du piano ensemble. Et en fait, le piano, je sais pas, c'est un instrument qui m'a tout de suite attiré. Et puis de là, je me suis mis à écrire, composer, et puis à jouer divers instruments. J'aime bien jouer du piano, de la guitare, de la basse, un peu de choses, pas mal de choses, quoi.
0: Ok, donc là sur scène, on pourra te voir donc accompagner Valentine, c'est ça?
2: Ouais, c'est ça. Bah au piano, à la guitare, au chant.
1: Et au ukulélé.
2: Au ukulélé, ouais.
0: Ah. T'as pris aussi le ukulélé, du coup.
1: Ouais.
2: Oui, on se le partage. On fait une garde alternée sur scène.
0: Ouais. Est-ce qu'il y a une garde alternée aussi de Georges? On va expliquer aux auditeurs qui est Georges.
1: Georges, c'est mon stégosaure en peluche qui m'accompagne partout et surtout sur scène. Qu'est-ce qu'il y a? Ah, il essaie de faire parler Georges, je crois. Mais du coup, non, il n'est pas en garde alternée. Il reste chez moi et il me guide et m'aide à composer mes chansons. J'ai aussi plein d'autres amis, mais c'est Georges qui est resté le plus présent, on va dire, qui adore m'accompagner partout. Voilà, donc je lui ai écrit une petite histoire et il a son importance aussi sur scène. Voilà.
0: D'accord, alors quelle est son histoire à Georges le stégosaure?
1: J'aime dire que c'est un jeune stégosaure en perdition que j'ai recueilli et qui depuis m'aide à raconter mes histoires et souvent c'est plus facile pour moi de parler de mes émotions à travers ce dinosaure plutôt que de le dire en face. Donc j'aime bien le faire parler à ma place. Voilà. Donc c'est un peu ça, c'est son histoire. Je l'ai recueilli et il m'accompagne maintenant au quotidien et je crois qu'il aime bien ça. Au début, il était sur mon épaule et maintenant, il a son tabouret sur scène. Voilà.
0: C'est une personne à part entière de la scénographie du
1: c'est
0: spectacle.
1: Ça.
0: Ok, très bien. Donc, pour les auditeurs qui ont envie de voir ce fameux Georges, eh bien, n'hésitez pas à aller donc, voir Valentine Laurent en concert. Alors, parlons un petit peu du genre musical aussi que vous proposez tous les deux. Qu'est-ce qui peut attendre les spectateurs qui vont vous voir en concert prochainement?
1: Alors, j'aime bien appeler le genre musical que je fais comme de la pop poivrée. C'est de la pop française, mais dans mes textes, j'aime bien parler de choses qui me touchent particulièrement, qui sont assez sincères, qui peuvent parfois parler d'autodérision, d'où ce petit côté poivré ou dérangé. Voilà, qui peuvent venir titiller les auditeurs, auditrices, voilà, par la sincérité ou par juste l'ironie de la situation. Et voilà, j'aime bien me moquer aussi, enfin... Surtout de moi, à vrai dire, là, pour le coup. Mais...
0: C'est bien d'avoir de l'autodérision. Ouais. C'est pas donné à tout le monde. Effectivement. Voilà. Et donc, tu avais sorti ton premier EP en 2023. Qu'est-ce qu'on y trouve dans cette EP?
1: Dans cette EP, on y trouve 4 titres que j'ai composés toute seule et arrangés par Lola Damblan-Solaire. Il y a 4 titres, 2 singles, Toi et Pas Envie, pas envie que j'ai clippé avec ma meilleure amie. Oui, c'est très très pop. On y trouve une balade avec À quoi ça sert, et sinon le reste reste très pop. Et une chanson qui s'appelle Ridicule, donc vraiment c'est le climax de l'autodérision. Parle de mon rapport avec les applications de rencontres. Enfin voilà, c'est très basé sur l'amour et mes déboires amoureux. Et là, maintenant, je dirais que j'ai fait tout un processus et maintenant j'essaie de proposer de la musique un peu plus mature, un peu plus, je sais pas comment dire, mais disons dans mes textes, je parle d'autre chose que les garçons. Donc je suis contente de pouvoir avancer et voilà, je sais pas si c'est très clair.
0: Mais... si, c'est marrant que tu parles de maturité, sachant que tu as sorti un titre qui s'appelle Immature récemment.
1: J'aime bien les complexes, les contrastes.
0: C'est ça. Comment te vient l'inspiration de quand tu écris une musique ? Est-ce que c'est d'abord la mélodie qui vient ou les paroles finalement ?
1: Des fois c'est les deux en même temps. Ça dépend vraiment des chansons. Des fois je vais pianoter ou faire quelques accords à la guitare et j'ai des mots qui me viennent et une mélodie directement. Des fois voilà, j'ai des fulgurances de mélodie comme ça qui arrivent. Ou alors, par exemple pour Immature, Robin il a composé toute l'instrumental, il a fait tout l'arrangement et après j'ai écrit le texte au-dessus. Donc c'est la première fois que je fonctionnais comme ça, mais du coup j'ai pas vraiment de façon de procéder, mais quand je suis toute seule c'est vraiment plus guitare-voix, ça vient comme ça. Ou des fois je suis dans mon escalier et je pense à un truc, je chante et et après je l'enregistre dans la douche, voilà. Ou quand je roule, enfin voilà, genre je pense à des choses et du coup j'enregistre, ou j'essaie de me souvenir de la mélodie et du texte ou des thématiques et je note tout dans un coin et j'y retourne après, quoi.
0: Mmh. Voilà. Ça peut arriver à n'importe quel moment de la journée.
1: Oui, voilà.
0: C'est... ou de la nuit.
1: Ou de la nuit. Oui.
0: Très bien. Alors, comme tu parlais justement du titre Immature, c'est justement le titre qu'on va entendre déjà, que vous allez nous jouer en premier. Mmh. Et puis, on entendra plus tard, à la fin de l'interview aussi, Besoin d'air, qui est un titre qui sortira en septembre. Donc là, on aura une petite exclue, bon, même si vous l'avez déjà joué sur d'autres radios copines.
2: Mais puis, voilà. Live aussi, on le joue en live.
0: Ah bah voilà. Ouais. Bah, du coup, bon, c'est pas tout à fait une exclue, mais voilà, pour les auditeurs qui ne l'ont pas encore entendu, voilà, donc vous aurez du coup ce premier titre là aussi qui sortira tout bientôt, donc sur un prochain EP, donc le EP qui est en préparation. On en parle juste après la musique Immature.

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1: Top. Donc là, on vient d'entendre Immature. Merci beaucoup à tous les deux pour ce superbe live. Immature qui sera donc sur un nouvel EP. Est-ce que, Valentine, tu peux nous parler un petit peu de ce nouvel EP donc, qui sortira prochainement, peut-être plutôt en 2027, c'est ça?
2: Oui, tout à fait. Je pense qu'il sortira pile dans un an, à peu près. On doit encore terminer l'enregistrement et le mixage et le mastering des titres qui sont dedans. Je pense qu'il y aura au moins 6 titres, parce que depuis 2023, j'ai composé pas mal de nouvelles chansons, et je pense qu'il est temps que j'en sorte pas mal aussi. Et voilà, parce que tout le set live qu'on joue, c'est principalement des chansons qui sont pas sorties, à part Immature maintenant. Donc je pense que le fait de les jouer à chaque concert, bah peut-être que l'audience s'attendra à ce que ça soit sur les plateformes, et du coup j'ai vraiment envie de sortir certaines chansons dans cette EP. Donc là, c'est encore en chantier, mais ça va. On travaille dessus avec Robin et on a déjà quelques chansons qui sont prêtes et on a hâte de les sortir.
1: Oui, j'imagine que les jouer en live, ça permet de les tester justement, ouais. De voir si celle-ci, bon, elle marche bien, ça l'a un peu moins, du coup je la mettrai peut-être pas sur le pays, c'est ça?
2: Ouais. Ouais, c'est clair.
1: Ok, parce que oui, t'as dû écrire plus de 6 chansons depuis 2023. Du oui. coup, la sélection est peut-être dure à faire aussi, à se dire, ah, celui-là, je l'aime bien le titre, oui. Mais en même temps, celui-là, il marche bien. Donc, comment vous sélectionnez, du coup, ces titres?
2: Bah, franchement, des fois, il y a des évidences, comme Besoin d'air ou Immature. Immature, je me suis dit, en fait, on hésitait avec d'autres chansons. Et avec la réflexion et en écoutant nos proches aussi, je me suis dit, en fait, non, je reviens sur les plateformes, entre guillemets, et c'est le titre qui me représente le mieux. Donc en fait, il y a ça aussi, comment est-ce que ce titre va me représenter. Voilà, il y a tout ce processus de réflexion pour chaque titre. Est-ce que c'est vraiment ce que je veux dire à cet instant T? Est-ce que quand ça sortira, je saurai le défendre correctement? Du coup, c'est surtout ça. Et aussi, le fait de le tester en public, on l'avait
3: avec Robin. La cohérence de l'ensemble, quoi.
2: Voilà, ouais. Pour créer une unité... Oui, cohérente, tout à fait.
3: Oui. Voilà.
1: Mais ça raconte un peu une histoire, quoi, en gros.
2: Oui, c'est ça, une histoire. Comme j'avais fait avec Amour Tartine, c'était que des petits bouts que j'aimais bien appeler des tartines, parce que je me suis renseignée, et les tartines, c'est pas forcément que du pain. c'est aussi des tranches de vie. Et du coup, bah, c'était vraiment des tranches de vie qui me correspondaient à cette époque. Et maintenant, je les aime toujours autant, mais avec les nouvelles chansons, je trouve que bah, j'ai l'impression de parler encore plus de moi, et c'est encore plus introspectif parce que je parle plus de mes angoisses, de comment je me sens vraiment. Voilà, je trouve que c'est encore plus aligné. Et puis le fait que de travailler avec Robin, de pouvoir déléguer certaines choses, et qu'il arrive avec sa créativité aussi, et qu'on crée ensemble, c'est trop bien, c'est trop enrichissant. Ouais, ça a pu m'amener ailleurs. Et puis, il me fait me sentir assez à l'aise pour me dire... Vas-y, dis-le, dis les termes. Et voilà, pas besoin de prendre des pincettes. Voilà.
3: Je vais passer pour un méchant.
1: C'est un peu ça.
2: Non, c'est positif. Vraiment.
1: Parce que ça fait combien de temps que vous collaborez ensemble au final?
2: Ça va faire 2 ans et demi, non? 3
3: ouais,
2: ans.
3: Ça fait ouais, deux ans.
2: Trois ans.
3: Après, oui. De manière aussi.
2: Poussée, ça ferait ouais. 1 an et demi, je pense.
3: Ouais.
2: Ouais.
1: Donc le premier EP, tu étais toute seule au final, c'est ça?
2: Non, j'avais notre équipe. En fait, je suis venue et j'ai trouvé une arrangeuse, mixeuse que je connaissais depuis longtemps. Et du coup, on a travaillé ensemble parce que j'avais fait les maquettes sur mon ordi. Mais c'était vraiment pas en rythme, c'était vraiment pas très beau. Et du coup, elle a tout remis en place, on a tout enregistré avec elle, et puis je fais, enfin, elle l'a mixé, et on est passé par un copain pour le master. Donc c'était encore plus à la maison. Et là, du coup, on est vraiment deux dans le processus de création, donc c'est ce qui change. Des fois, j'arrive avec mes accords et mes textes, et des fois, c'est Robin qui arrive avec une instru. Et voilà ce qui se passe, quoi. Ça change. C'est chouette de changer cette façon de procéder.
3: Ouais, et puis il y a une réflexion mutuelle. Enfin, c'est pas juste on se donne des accords et puis on joue. Il y a aussi la discussion. Il y a aussi enfin, c'est un message aussi dans les chansons qu'on essaie de passer. Donc il y a vraiment une vraie réflexion artistiquement derrière, quoi.
2: Ouais. Ou des fois, je vais lui dire, ah, j'ai écouté ce son, j'aime bien le style de l'instru, et du coup, toujours après, je sais pas à quelle heure, je reçois une instru en mode, tiens, j'ai fait ça. Et du coup, bah, c'est cool. Là, on a plein de matières pour travailler de nouvelles choses, et du coup c'est trop chouette.
3: C'est pareil, il n'y a pas d'heure pour...
1: Il n'y a pas d'heure, voilà, jour comme nuit. Voilà. Pas d'heure pour la créativité. Non. Et tu parlais de messages, Robin, quel message aussi est délivré dans les musiques?
3: Alors les dinosaures, c'est moins c'est forcément moins mon truc, mais c'est plus la représentation que ça en fait. En fait, c'est le côté, Valentine le disait très bien, c'est le côté maintenant en fait j'assume ce que je suis et je m'en fous en fait de ce que vous en dites. Finalement, le titre s'appelle Immature. Elle dit que c'est de la maturité, mais c'est vrai, c'est vraiment la maturité, c'est de se dire, si j'ai envie d'être enfantin dans certaines choses, en fait, qui vous êtes pour me dire ça, quoi. Et c'est vraiment cet esprit-là, moi, qui me plaît, ce côté un peu grand enfant, qui est intéressant, quoi.
1: Très bien. Il a tout dit, ça va. Oui, on évoque les dinosaures, mais d'où te vient, en fait, cette passion des dinosaures? Les auditeurs ne le verront pas sur la photo, mais c'est de dos, tu as aussi des dinosaures dans le dos. Oui. Sur le pull, quoi, tu es pleine de dinosaures.
2: Oui, en fait, ma marque préférée a lancé une collection de dinosaures et j'ai tout acheté. J'ai beaucoup de dinosaures. Et on m'en offre beaucoup aussi. Non, je sais pas, c'est venu, je pense, de l'enfance. J'ai beaucoup aimé les films Jurassic Park, comme beaucoup de personnes. J'avais un livre, Larousse Junior, les dinosaures. Et je sais pas, il m'obsédait, c'était trop bien parce qu'il y avait chaque dinosaure, il y avait vraiment beaucoup de dinosaures, il y avait la taille de l'humain à côté. Enfin voilà, ça me fascinait. J'ai toujours aimé ce livre. Après, c'est un peu passé. Je sais pas, c'est revenu il y a quelques années. Et le fait de les utiliser un peu comme identité artistique, j'arrête pas de lire des livres sur les dinosaures, du coup. C'est fascinant. Enfin, moi, ça me fascine qu'il y ait des animaux aussi gigantesques qui aient existé. Et je sais pas, ça me fascine. Je trouve ça beau, ça. Voilà, j'étais limite émue quand j'ai lu un livre qui ressasse la fin des dinosaures. Enfin, voilà. Et voilà, ils ont vécu beaucoup plus de temps que nous, les humains, pour l'instant. Et ouais, je sais pas, ils sont disparus majoritairement. C'est pas de leur faute. Voilà, enfin. Ouais, je m'en mêle un peu les pinceaux, mais
1: on peut dire que si nous on disparaît,
3: on va avoir un débat.
1: C'est vrai qu'on peut dire que si nous on disparaît, ce sera notre faute parce qu'on l'a pourri notre planète alors que ils y sont pour rien.
2: Exactement, c'est ce que je pensais sans le dire. Voilà. Mais voilà, donc c'est une passion du coup que j'ai nourrie et que plus je nourris, plus ça s'expand, quoi. C'est voilà, mais il n'y a pas de raison particulière. Je pense que Jurassic Park, je regardais ça avec mon père et du coup. Je trouvais ça incroyable. Vraiment, je me rappellerai toujours de la scène quand il découvre les dinosaures au début du film, le paléontologue et l'herboriste, enfin, les pas herboristes, mais le professionnel. Enfin, voilà, et j'étais waouh! C'est incroyable! Et voilà, puis c'est beau et c'est trop intéressant. La paléontologie, j'aime beaucoup, donc voilà, c'est mon petit côté nerd. Mais pour les dinosaures.
1: Est-ce que le stégosaure est ton dinosaure préféré ou pas?
2: Oui.
1: Oui, parce que attention, Georges est là. Hein.
2: Oui. Non, il y en a plein d'autres et j'en découvre encore. Je suis vraiment pas une encyclopédie des dinosaures pour l'instant. Mais le fait que j'en découvre tous les jours d'autres, parce que sur scène, j'ai un livre, un dinosaure par jour, que j'ai découvert à Paris après une expo de dinosaures, évidemment. La boutique était remplie de dinosaures, j'étais vraiment à la maison. Et donc, je suis revenue avec ce livre et j'ai réussi à l'intégrer dans le spectacle. Du coup, chaque jour, de concert, quand le concert est assez long, je lis le dinosaure du jour. Donc voilà, ce soir, demain, il y aura le dinosaure du jour.
1: Mmh, donc on peut faire plusieurs concerts pour avoir plusieurs histoires différentes alors.
2: Exactement. Et oui, donc voilà, un dinosaure par jour et des fois je les découvre vraiment. Je ne les connais pas forcément. Et c'est trop chouette et le public a l'air de bien aimer. Enfin, voilà, je sais pas ce que t'en penses, Robin, mais.
3: Moi aussi je découvre les dinosaures.
2: Voilà. Et bah, c'est original. T-shirt. C'est
3: ça. Et on vient comme ça dans les médias pour faire découvrir les dinosaures.
1: C'est ça, en fait. On peut faire, si vous voulez, une petite émission spéciale vulgarisation sur les dinosaures. Hein.
2: Ouais.
1: Je crois qu'on n'en a pas sur des clics, alors pourquoi pas. Très bien, alors revenons quand même justement, on parle de date, tout ça depuis tout à l'heure. Vous êtes en tournée, on va dire, dans la région, dans le département, ouais. Avec beaucoup de dates justement. Dites-nous un petit peu où vous êtes prochainement en concert.
2: Eh bien, on sera le 17 juin en première partie de Petit K à Gondreville. Le 18 juin, on sera en guinguette à la guinguette Orly.
3: Oui, du parc Orly.
2: Du parc Orly. Du parc Orly. Waouh.
1: Il est pas facile à prononcer ce parc.
3: Est-ce que ça va, le parc Orly? Orly.
1: Ouais, je dirais le parc.
2: Le parc, voilà, à Nancy. Et le 19, on sera au Map and Roll. Donc, c'est le festival organisé par les étudiants du DNMAD. Donc voilà, on a hâte. Sinon, on va jouer aussi.
3: Il y a la remorque du Pat le 27.
2: Exactement. Le 28, l'ultime colline enchantée.
3: Là, la colline enchantée, ouais. On a l'Esperluette à Liverdun.
2: Le 8 août.
3: La guinguette du peuple à Malzéville le 15 août. On joue pour Amour d'été, donc festival de notre canal, dans un parc à Séchamps le 23 août, etc. Mais vous pouvez retrouver toutes les dates sur.
2: Oui.
3: Sur les réseaux. Et pour Petit K à Gondreville, parce qu'on joue dans le coin, du coup, c'est à la table d'Agape, voilà, à Gondreville.
2: Et c'est en plein air.
3: Et ça va être bien. Non,
2: ouais. C'est gratuit.
3: C'est gratuit, ouais.
2: C'est gratuit.
1: Ah bah, encore mieux. Voilà. Effectivement. Ok, d'accord. Et ça change quoi pour vous d'être en extérieur plutôt qu'en intérieur? Parce que là, vous allez faire pas mal d'extérieur avec la guinguette, tout ça, cet été.
2: Bah, je sais pas, je trouve que c'est. Je sais pas s'il y a une grande différence. Certes, dans le. À l'intérieur, dans des scènes comme l'autre canal, c'est quand même plutôt stylé et ça fait vraiment artiste scène, on va dire. Les guinguettes, c'est quand même plus convivial et moi, j'aime bien jouer en extérieur. Enfin, vraiment, ça sent vraiment l'été. Et c'est vraiment un autre cadre pour montrer sa musique. Donc, je pense que les interactions avec le public seront différentes. Le public le saura, bien évidemment. Voilà, pour moi, ça change pas grand-chose. À proprement parler, parce qu'une scène est une scène, et peu importe que ça soit une guinguette ou la grande salle de l'autre canal, le show sera. On tâchera de faire le show aussi bien. Mais je sais pas si pour toi, Robin, il y a une différence. Comment tu le sens, toi?
3: Ouais, en fait, ça dépend surtout si. Je trouve que la différence, elle se fait surtout si les gens sont là pour écouter de la musique ou pas.
2: Oui.
3: Là, nous, on a la chance de faire quand même pas mal de concerts qui sont organisés dans ce cadre d'écouter de la musique, quoi. Ouais. Mais c'est sûr que dans des salles comme l'autre canal, comme je le disais, bah, les gens viennent pour un concert, donc il y a une espèce d'habitude, vraiment d'écoute, de choses comme ça. L'écoute est pas la même, en fait, je trouve.
2: Oui, non, c'est clair. Oui, les gens viennent pour un concert alors que la guinguette, ils viennent boire un verre. Et oh, découvrir de la musique.
1: Voilà, c'est au passage. Effectivement. Est-ce qu'il y a une scène qui vous donnerait particulièrement envie de jouer tous les deux?
2: Qu'on fait pas déjà?
1: Oui, enfin, je veux dire, oui, une salle. Oui, bon, alors, voilà. Peut-être plus régionale, mais.
3: Oui, non, ouais. Michel, je pense que c'est. Ouais. Ça reste quelque chose. Des discussions qu'on peut avoir.
2: Ouais, le jardin du Michel et moi, le Nancy Jazz Pulsation aussi.
3: Ouais.
2: Parce que j'y vais, je suis bénévole souvent là-bas, et du coup, être sur la grande scène, ce serait un peu la consécration. Vraiment, ce serait trop bien.
1: Être de l'autre côté.
2: Ouais.
1: Effectivement, bon, bah voilà.
3: Et faire un concert dans le prochain Jurassic World.
1: Ah là, oui.
3: Boule ultime.
2: Ah, ce serait hilarant. Tourner dedans.
1: Ouais, elle serait peut-être déçue parce qu'elle verrait que c'est pas des vrais dinosaures du coup. Ah, enfin, pas le dire.
2: Oups.
1: Mais voilà, après, peut-être que du coup, vous pourriez postuler au prochain tremplin. Alors,
2: Oui, oui. Ouais. On va regarder tout ça et on va faire nos petites candidatures.
1: Et bah, très bien. Donc, on l'a dit, pour la prochaine date près de chez nous, c'est à Gondreville le 17. On peut rappeler l'heure peut-être?
3: Ouais, du coup, c'est à la table d'Agape, qui est normalement un restaurant, mais qui se meuve en scène extérieure. Ça va être chouette. Et c'est ouverture à 18h et début de concert 20h.
1: Et bah, très bien. Donc on peut. On réserve pas la place, hein, c'est gratuit, donc on peut venir comme ça.
3: Il n'y a pas besoin de réserver. Mmh. Et il y a évidemment de la restauration sur place.
1: Oui, bah, du coup.
3: Je crois que c'est un peu leur spécialité.
1: Normalement, ça serait dommage pour eux quand même de pas en profiter. Très bien. Et puis pour les autres dates, on retrouve donc tout sur les réseaux sociaux.
2: Oui.
1: On tape quoi?
2: On tape sur Instagram, c'est -du-bas Valentine Laurent, et Facebook Valentine Laurent. Enfin, globalement, si vous tapez Valentine Laurent comme le prénom, vous allez trouver mon profil.
1: Mmh. Voilà. Et puis voilà, si on cherche un petit dinosaure, on sera sûr de trouver du coup d'être sur le bon profil.
3: Ou alors il y aura un commentaire de Valentine quelque part.
1: Voilà. Effectivement. Et bien, pour conclure cette interview, je vous propose qu'on écoute un autre titre que vous nous proposez aussi en live. Donc c'est le fameux Besoin d'air qui sortira en septembre prochain. Et on va l'écouter tout de suite du coup, vu que vous êtes en place.
2: Ça fait.

0: à mes côtés.
1: On peut recommencer, attends. Excuse-moi, je suis désolé. C'est dérangeant.
2: Ouais. Non, pardon. Pas de soucis. Non, non, vas-y.
1: Tu veux te...
3: J'ai dit trop vite?
1: Non, non, c'est moi. Pardon, je suis fatigué.
3: Il n'y a pas de soucis, Robin.
2: Ça va aller, courage.
3: C'est pas du direct, alors on peut...
1: Non, mais c'est pour ça.
2: Pas de soucis.
1: Désolé. Vas-y.
3: Ok.

0: Wow. Merci. Elle est très très belle cette chanson là.
1: Merci beaucoup.
0: Et ben merci beaucoup à tous les deux, Valentine et Robin, pour les deux lives que vous nous avez offerts et pour cette chouette interview, ce beau moment qu'on vient de passer ensemble. Merci à Georges également pour sa présence, Georges le stégosaure.
1: Donc et ça investit de plus en plus dans le studio là. Va bientôt venir en technique, je pense.
0: Ah bah je pense, voilà, on va l'embaucher, ça y est. Ça peut être notre mascotte aussi. Et donc et ben il me reste plus qu'à vous souhaiter alors bonne tournée, hein.
1: Merci.
0: Bon concert à vous.
1: Merci pour l'invitation.
0: Avec
1: merci
0: grand plaisir.
2: C'est trop chouette.
0: Eh bah tant mieux. Il n'y avait pas de café, mais il y avait du thé.
1: C'est le plus important.
0: C'est ça. Et puis bonne continuation à vous alors. Et puis on attend la sortie de l'EP avec impatience.
1: Merci.
0: Au revoir.
3: Au revoir. Au revoir.
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Bonjour et bienvenue, c'est Jean-Jacques pour l'émission Nothing But The Blues. Eh bien, cette semaine, on va démarrer l'émission avec un Anglais qui s'appelle Will Jones, quelqu'un qui est très populaire, qui a une grande histoire et qui a côtoyé les plus grands du blues britannique déjà dans un premier temps. Il vient de sortir un album qui s'appelle On Top of the World. Et on va écouter, bien sûr, trois titres, ces trois titres très connus. On commence avec Manish Boy.

Alors, il a la famille bon, qui était vraiment dans la musique, hein, Will Jones, puisque il est le fils du producteur Andy Jones, qui produisait les Rolling Stones et Led Zeppelin, rien de moins, et également de Paula Boyle, qui est une actrice top model. Et il est également le neveu du célèbre producteur Glyn Jones, qui produit les Beatles, les Rolling Stones et Eric Clapton. Donc vous voyez à peu près dans quelle famille il est. Mais il a étudié et performé à l'école d'Oxford. Et il a formé son premier groupe, Cloud Nine, inspiré par son oncle George Harrison en 1987. Donc on continue l'écoute avec une belle reprise de Spoonful.

Il a notamment, au début des années 90, apparu donc au Crawdaddy Club, là même où les Rolling Stones ont joué pour la première fois. Et puis, il a vraiment beaucoup de connexions avec la musique du monde entier. Il était nommé donc en Angleterre, mais il a aussi performé en Russie. Et donc, il a donc derrière lui, et même en amont, beaucoup, beaucoup de connaissances. Notamment, il a travaillé avec Eric Clapton, Jack Bruce, Steve Winwood, Ronnie Wood, Mick Taylor, Bill Wyman. Je vous en dis pas plus parce qu'il y en a une page entière. Alors, on va écouter un troisième titre qui est Sitting on Top of the World.

Alors on va quitter le Royaume-Uni pour venir dans l'île voisine, c'est-à-dire l'Irlande. L'Irlande avec une chanteuse qui s'appelle Gwen Duffy. Gwen Duffy, moi je l'ai vue donc au Luxembourg il y a quelques années. J'avais même fait une interview, mais quand je dis quelques années, il y a plus de 15 ans. Et Gwen Duffy, elle vient de sortir un nouvel album qui s'appelle What Am I Supposed to Do? Et on va commencer à écouter un titre qui s'appelle Tragedy.

Alors, elle a un long registre de musical puisqu'elle chante du blues, de la soul, du rock, de l'americana, et même elle a un pied dans la country puisque elle a été longtemps une grande fan de Willie Nelson, Johnny Cash et Waylon Jennings, avant de s'intéresser aux Rolling Stones, les Fleetwood Mac, B.B. King, John Lee Hooker et autres bluesmen. Son dernier album, What Am I Supposed to Do, a été enregistré à Los Angeles. Et le titre qu'on va écouter maintenant, c'est un hommage à celui qui l'a composé, c'est-à-dire le merveilleux guitariste qui nous a quitté, anglais de Fleetwood Mac, Peter Green. Et on va écouter Need Your Love So Bad.

Après Grain de Fille, on va passer maintenant à un duo, entre guillemets, c'est pas vraiment un duo, puisque c'est Grey and Green, ça, c'est un groupe qui est enregistré chez Rough Trade, le fameux label qui existe depuis les fins des années 70, qui a surfé sur toutes les musiques en Angleterre et aux États-Unis depuis cette époque. Et là, donc, ils ont pris en disque cet album de Grey and Green. Grey and Green, en fait, c'est Grey de Lille et Les Green. L'album s'appelle tout simplement Grey and Green, mais on va commencer déjà par écouter un premier titre, c'est The Pieces.

Alors, il est produit par un vétéran du rockabilly multi-instrumentiste, c'est James Hinfeld, que j'ai vu également au Luxembourg, c'est marrant, quoi, et qui est particulièrement connu pour avoir écrit beaucoup de chansons dans la vague americana. Et on va écouter maintenant un deuxième titre de Gray Delisle et Les Green, ça s'appelle Shake That Thing.

Retour aux États-Unis maintenant avec une chanteuse, guitariste, qui s'appelle Debbie Bond. Et elle a performé pendant des années à l'Alabama Backwoods. Et elle tourne régulièrement dans le sud des États-Unis. Et elle visite également les clubs européens. Et elle a eu comme le bonheur d'être accompagnée par Johnny Shine, Eddie Kirkland, Willie King, et puis beaucoup d'autres. Donc on va écouter cet album qui s'appelle Live, c'est un album live, at Song Theater. Premier titre, Going Back Wonderful.

Donc après Debbie Bond et son nouvel album, on va maintenant écouter un groupe qui est passé cet automne par le studio de Nancy Webb TV. Ce sont des Allemands, c'est les Blind Dog Meyer Group, et qui viennent d'enregistrer un EP. Ce EP s'appelle From the Shadow of the Castle. Et on va écouter deux titres, Call Me Blind Dog.

Appelez-moi chien aveugle parce qu'en fait le chanteur il a une nécessité grandissante. C'est pour ça qu'il s'est donné ce nom-là. Et aujourd'hui donc il est reconverti à fond dans le blues et notamment il est dans la Sarre, dans la région de Sarre-Louis, de toute ce petit état, enfin entre guillemets, province allemande, qui est frontalière avec la Moselle. Et on va écouter un deuxième titre, ça s'appelle Harley Rider.

deux singles maintenant pour terminer l'émission. Le premier, c'est le single de Chris O'Leary. Chris O'Leary, c'est un artiste qui performe et tourne avec Levon Helm et qui est enregistré chez Alligator. Et donc, ce single, c'est le prémisse à un album qui va bientôt sortir. Ça s'appelle « Bad Decision ».

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1: Bonjour Nicole.
2: Bonjour André.
1: Et quelle semaine des épluchettes, Nicole?
2: Oh, je peux pas te le dire, André.
1: Pourquoi?
2: Parce que la semaine dernière, qu'est-ce qu'on a dégusté? Il fait chaud.
1: Ben c'est l'été, Nicole. Eh bien...
2: Nous sommes la semaine du 29 au 5 juin.
1: D'accord. Et quels sont les saints de cette semaine, Nicole?
2: Le 5 juin. Mais non, André, je raconte une bêtise.
1: Juillet, pardon.
2: Juillet.
1: Le 29 juin, Nicole, c'est quel saint?
2: Saint-Pierre et Saint-Paul. En Lorraine, fête des bergers. Saint-Pierre et Paul, pluvieux, pour 30 jours, sont dangereux.
1: Eh oui, Nicole, et moi, je peux te signaler que le 29 juin 1516, à Troyes, les chenilles et les mulots ont tant proliféré qu'on les a excommuniés. Quelle drôle idée, hein?
2: Bon,
1: et nous allons entendre Salvatore Adamo dans La Nuit.

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1: Alors le 30, il y a deux saints. Il y a Saint Thibaut, Saint Pérave, Arrache tes os. Les os, c'est les ailes.
0: Mais c'est ça.
1: Et c'est aussi la Saint Martial. Le merle en sifflant annonce le mauvais temps. Un laboureur d'été vaut mieux que deux laboureurs d'automne.
0: Ben
1: voilà pour le mois de juin.
0: Eh oui, un peu d'histoire. Le 30 juin 1520, à la demande de Cortés, qui veut arrêter un soulèvement des Aztèques contre les Espagnols, l'empereur Montezuma exhorte la foule au calme. Il est blessé par une pierre, il refuse tous les soins et toute nourriture et se laisse mourir de faim et sans être soigné. Je vous invite à écouter Joe Dassin dans L'été indien.
2: 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Et je me souviens très bien de ce que je t'ai dit ce matin-là. 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

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Que fais-tu? Est-ce que j'existe encore pour toi? 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

0: C'était l'été indien par Joe Dassin.
1: Et le 1er juillet, on approche des vacances. C'est la Saint-Thierry. Peu de fruits au groseillier, peu de blé au grenier. Et Saint-Thierry est invoqué pour la guérison des rhumatismes. Juillet sans orage, famine au village.
0: Et toujours dans le jardin, Nicole, ça y est, il y a une multitude de roses qui sont fanées. Eh bien, il est recommandé de ne pas laisser les roses fanées sur les rosiers. Vous les coupez sans pitié pour éviter la venue des fruits qui épuiseront vos rosiers. Vous allez supprimer aussi ceux qu'on appelle les gourmands et qui sont des rejets partant de la base du rosier, souvent en dessous de la greffe. Vous les reconnaîtrez facilement car les feuilles sur ces tiges vont par 7 et non par 5. Vous comptez le nombre de feuilles, effectivement, 7. Vous coupez 5, c'est vous gardez pour avoir une fleur. Eh bien, je vous invite à écouter Enrico Macias dans Les gens du Nord.

0: C'était Les gens du Nord par Enrico Macias.
1: Et nous passons au 2. Pluie de Saint-Martinien, pluie pour le jardin. Ce mois, il faut beaucoup biner, pailler et arroser. Et s'il tonne ce jour, il y aura abondance de blé et de vin. Voilà pour le 2.
0: Eh oui, allez, moi je vais te raconter une histoire de timbre. C'est le 2 juillet 1673 qu'est apparu le papier timbré, marqué en tête d'une fleur de lys. C'est un nouvel impôt qui déclenchera de sanglantes insurrections en Bretagne et en Guyenne, c'est-à-dire dans le Bordelais. Mais tout le monde finira par payer les formules dont nous viennent les formulaires. Je vous invite à écouter Dalida dans Bambino.

0: C'était Bambino par Dalida.
1: C'est une vieille chanson, ça.
0: Ah, c'est que des vieux, oui.
1: Et le 3, c'est la Saint-Thomas. Année de comète, année de bon vin. Dès que les fraises mûrissent, le coucou cesse de chanter. À la première qu'il mange, il a la voix coupée. Ça, c'est un dicton des Vosges. Et le soleil du jour de Saint-Anatole, confiture dans la casserole. Voilà pour le 3.
0: Eh oui, Nicole, elle a une petite coutume. À Guernesey, les jeunes filles, pour connaître leurs futurs époux, ce jour, il leur suffit d'enfoncer 18 épingles dans une pomme, 9 autour de la queue et 9 autour de l'œil. De rouler leur jarretière gauche autour de la pomme et de placer celle-ci sous leur oreiller. Alors, tournons le dos, elles disent... Le jour de la Saint-Thomas, le plus court, le plus bas, je prie Dieu formellement qu'il me fasse voir en dormant et le pays et la contrée où il fera sa demeurée, quel tel qu'il sera, il l'aimera. Voilà, c'était donc une coutume des temps anciens, Nicole. Et je vous invite à écouter Juliette dans « Mes mères aux orties ».

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0: C'était Mémé Rosorti par Juliette.
1: Le 4, c'est la Saint-Florent. Par temps d'orage, les rondelles montent aux nuages. Quand il pleut à la Saint-Florent, il pleut 6 semaines durant. Sainte Barbe s'arrachait pour la Sainte Barbe moissonne ouvert.
0: Moi, je vous souvenez que en Égypte, on a trouvé dans les pyramides des corps embaumés, des momies. Eh bien, l'embaumement en France ne se pratiquait guère autrefois que sur les rois et les princes. Et quelle étrange coutume! Pour Henri V d'Angleterre, mort à Vincennes en 1422, son corps fut mis en pièces et bouilli en la poêle, tellement que la chair se sépara des os. L'eau qui restait fut jetée dans un cimetière, et ses os, avec la chair, fut mise dans un coffre de plomb, avec plusieurs espèces d'épices, de drogues odoriférantes et, bien sûr, de telle façon que ça sente bon. Quant à Charles VI, son corps fut évidé de ses entrailles, il fut rempli d'épices et d'herbes sentant bon et il fut mis dans un coffre plombé. Et je vous invite à écouter Thomas Fersen dans Le bal des oiseaux.
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0: C'était Le bal des oiseaux par Thomas Fersen.
1: Et pour terminer cette semaine, c'est le 5, c'est la Saint-Antoine.
0: C'est la Saint-Antoine-Marie.
1: La Saint-Antoine-Marie, oui. Année de groseille, année de bouteille. Juillet sec et chaud, assure bonne récolte.
0: Oui, Nicole, vous avez bien sûr entendu parler de glace. Eh bien, l'usage de la glace à rafraîchir, vendue au détail par le regrattier, ne se généralisa qu'à la fin du XVIIIe siècle. Mais Versailles était bien équipé. Ses glacières pouvaient contenir les 3200 mètres cubes de glace fabriquée chaque hiver. Et voilà, un petit rappel. Dans les châteaux, effectivement, même à Vielsec, il fut creusé des glacières dans le sol. On allait chercher sur la Moselle, l'hiver, des plaques de glace, des glaçons. On les mettait dans ce trou et on avait de la glace jusqu'à l'hiver prochain. Eh oui, Nicole. Hein? Et alors, tu pourrais peut-être nous dire une histoire.
1: Voilà, nous continuons donc les petites histoires de Toul. Et nous sommes toujours sur la cathédrale. Et vous le saviez, pourquoi un pélican est perché au sommet de la cathédrale de Toul?
0: Non.
1: Tu sais pourquoi? Eh bien, le moins que l'on puisse dire est qu'il est surprenant pour son non-initié de savoir qu'un pélican se tient presque au sommet de la cathédrale touloise. Peu visible depuis le parvis, si on ne sait pas qu'il est là. Il est tout aussi invisible dans nos contrées lorraines, puisqu'il s'agit d'un oiseau vivant, plutôt dans les régions tropicales. Le pélican a cette particularité qui le fait reconnaître entre tous, de posséder une large poche sur le bec, une sorte de jabot dans lequel il stocke la nourriture régurgitée. Quand il nourrit ses petits, il pioche dans cette poche, donnant l'illusion, pour un observateur peu averti, qu'il fouille dans ses entrailles et en sort une nourriture saint-guignolon. Dans l'iconographie et le symbole de l'Église chrétienne, le pélican est le symbole de la pitié et de la charité. C'est pourquoi le pélican est un motif d'ornement assez couru dans les édifices chrétiens. Voilà la petite histoire sur le pélican, sur la cathédrale de Toul.
0: Eh bien, je te remercie, Nicole. Et c'est avec cette histoire du pélican que se terminent les épluchettes de cette semaine. Et on va dire bonsoir et peut-être bonnes vacances aux écoliers, car c'est fini l'école cette semaine. Bye bye à tous.
1: Au revoir à tous.

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0: Portrait d'artiste sur Radio Déclic. Chansons, livres, peintures, expositions, l'art dans tous ses états, oui, mais l'art local. Et bienvenue dans ce nouveau numéro de Portrait d'artiste où aujourd'hui on va faire la rencontre de Valentine Laurent et de Robin. Valentine Laurent est une artiste nancéenne. Bonjour à tous les deux.
1: Bonjour.
0: Alors, comment allez-vous?
2: Ça va bien et toi?
0: Eh ben, ça va bien, écoutez. Là, parce que je vous demande comment vous allez, parce que vous êtes en pleine tournée, donc avec beaucoup de dates dans le secteur. On pourra d'ailleurs vous voir bientôt à Gondreville, notamment près de chez nous. Mais on va parler de toutes ces dates plus tard. Déjà, on va voir un petit peu quel style de musique vous proposez. Alors, Valentine Laurent, expliquez-nous un petit peu déjà comment vous êtes tombée dans la musique.
2: Eh bien, je pense que j'ai toujours beaucoup aimé la musique. Et j'ai commencé par regarder beaucoup de comédies musicales, de séries musicales. Et ça a toujours été un peu mon secret de vouloir chanter, et j'ai commencé, on va dire, la guitare au collège, puis j'ai repris le chant, enfin j'ai commencé le chant et la guitare en autodidacte à partir du lycée, et à partir de là je me suis plus arrêtée. J'ai fait du ukulélé aussi, et voilà, après c'était parti, c'était à fond la musique. Après j'ai fait des études de musicologie. J'ai fait la Musique Académie Internationale, j'ai fait une autre formation de créateur, et du coup, bah voilà, j'ai pas de plan B, c'est que la musique.
0: Faut pas le dire ça.
2: Ouais, voilà, c'est que la musique.
1: Donc, un plan voilà. B, paléontologue peut-être.
2: Peut-être.
0: Peut-être, et oui, on va parler de la passion pour les dinosaures dans quelques instants, mais et Robin, toi comment t'as découvert la musique aussi?
1: Moi j'ai découvert, la musique a été très présente chez moi, mon père jouait beaucoup de la musique, mais... Bah en vrai j'ai vraiment commencé à jouer avec un ami à moi où on a commencé à jouer du piano ensemble, et en fait le piano, je sais pas, c'est un instrument qui m'a tout de suite attiré, et puis de là je me suis mis à écrire, composer, et puis à jouer divers instruments. J'aime bien jouer du piano, de la guitare, de la basse, un peu de choses, pas mal de choses quoi.
0: Ok, donc là sur scène on pourra te voir donc accompagner Valentine, c'est ça?
1: Ouais c'est ça, bah au piano, à la guitare, au chant.
2: Et au ukulélé.
1: Au ukulélé, ouais.
0: Ah, t'as pris aussi le ukulélé du coup.
2: Ouais.
1: Oui, on se le partage. On fait une garde alternée sur scène.
0: Ouais. Est-ce qu'il y a une garde alternée aussi de Georges? On va expliquer aux auditeurs qui est Georges.
2: Georges, c'est mon stégosaure en peluche qui m'accompagne partout et surtout sur scène. Qu'est-ce qu'il y a? Ah, il essaie de faire parler Georges, je crois. Mais du coup, non, il est pas en garde alternée, il reste chez moi et il me guide et m'aide à composer mes chansons. J'ai aussi plein d'autres amis, mais c'est Georges qui est resté le plus présent, on va dire, qui adore m'accompagner partout. Voilà, donc je lui ai écrit une petite histoire et il a son importance aussi sur scène. Voilà.
0: D'accord, alors quelle est son histoire à Georges le stégosaure?
2: J'aime dire que c'est un jeune stégosaure en perdition que j'ai recueilli et qui depuis m'aide à raconter mes histoires, et souvent c'est plus facile pour moi de parler de mes émotions à travers ce dinosaure plutôt que de le dire en face, donc j'aime bien le faire parler à ma place. Voilà, donc c'est un peu ça, c'est son histoire, je l'ai recueilli et il m'accompagne maintenant au quotidien, et je crois qu'il aime bien ça. Au début, il était sur mon épaule et maintenant, il a son tabouret sur scène. Voilà.
0: C'est une personne à part entière de la scénographie du spectacle. Ok, très bien. Donc, pour les auditeurs qui ont envie de voir ce fameux Georges, eh bien, n'hésitez pas à aller donc voir Valentine Laurent en concert. Alors, parlons un petit peu du genre musical aussi que vous proposez tous les deux. Qu'est-ce qui peut attendre les spectateurs qui vont vous voir en concert prochainement?
2: Alors, j'aime bien appeler le genre musical que je fais comme de la pop poivrée. C'est de la pop française, mais dans mes textes, j'aime bien parler de choses qui me touchent particulièrement, qui sont assez sincères, qui peuvent parfois parler d'autodérision, d'où ce petit côté poivré ou dérangé. Voilà, qui peuvent venir titiller les auditeurs, auditrices, par la sincérité ou par juste l'ironie de la situation. Et voilà, j'aime bien me moquer aussi, enfin... Surtout de moi, à vrai dire, là, pour le coup. Mais
0: c'est bien d'avoir de l'autodérision. Ouais. C'est pas donné à tout le monde. Effectivement. Voilà. Et donc, tu avais sorti ton premier EP en 2023. Qu'est-ce qu'on y trouve dans cet EP?
2: Dans cet EP, on y trouve 4 titres que j'ai composés toute seule et arrangés par Lola Damblan Solaire. Il y a 4 titres, 2 singles, Toi et Pas Envie, pas envie que j'ai clippé avec ma meilleure amie. Oui, c'est très très pop. On y trouve une balade avec À quoi ça sert, et sinon le reste reste très pop. Et il y a une chanson qui s'appelle Ridicule, donc vraiment c'est le climax de l'autodérision. Parle de mon rapport avec les applications de rencontre. Enfin voilà, c'est très basé sur l'amour et mes déboires amoureux. Et là, maintenant, je dirais que j'ai fait tout un processus et maintenant j'essaie de proposer de la musique un peu plus mature, un peu plus, je sais pas comment dire, mais disons dans mes textes, je parle d'autre chose que les garçons. Donc je suis contente de pouvoir avancer et voilà, je sais pas si c'est très clair.
0: Mais... si, mais c'est marrant que tu parles de maturité, sachant ouais. que tu as sorti un titre qui s'appelle Immature récemment.
2: J'aime bien les complexes, les contrastes.
0: C'est ça. Comment te vient l'inspiration de quand tu écris une musique ? Est-ce que c'est d'abord la mélodie qui vient ou les paroles finalement ?
2: Des fois c'est les deux en même temps. Ça dépend vraiment des chansons. Des fois je vais pianoter ou faire quelques accords à la guitare et j'ai des mots qui me viennent et une mélodie directement. Des fois voilà, j'ai des fulgurances de mélodie comme ça qui arrivent. Ou alors, par exemple pour Immature, Robin il a composé toute l'instrumentale, il a fait tout l'arrangement et après j'ai écrit le texte au-dessus. Donc c'est la première fois que je fonctionnais comme ça, mais du coup j'ai pas vraiment de façon de procéder, mais quand je suis toute seule c'est vraiment plus guitare-voix, ça vient comme ça. Ou des fois je suis dans mon escalier et je pense à un truc, je chante et et après je l'enregistre dans la douche, voilà. Ou quand je roule, enfin voilà, genre je pense à des choses et du coup j'enregistre, ou j'essaie de me souvenir de la mélodie et du texte ou des thématiques et je note tout dans un coin et j'y retourne après, quoi.
0: Mmh. Voilà. Ça peut arriver à n'importe quel moment de la journée.
2: Oui, voilà.
0: Ou de la nuit.
2: Ou de la nuit. Oui.
0: Très bien. Alors comme tu parlais justement du titre Immature, c'est justement le titre qu'on va entendre déjà, que vous allez nous jouer en premier. Mmh. Et puis on entendra plus tard à la fin de l'interview aussi Besoin d'air, qui est un titre qui sortira en septembre. Donc là on aura une petite exclue, bon, même si vous l'avez déjà joué sur d'autres radios copines.
1: Mais puis voilà. Aussi, on le joue en live.
0: Ah bah voilà. Ouais. Bah du coup bon, c'est pas tout à fait une exclue, mais voilà, pour les auditeurs qui ne l'ont pas encore entendu, voilà, donc vous aurez du coup ce premier titre là aussi qui sortira tout bientôt, donc sur un prochain EP, donc le EP qui est en préparation. On en parle juste après la musique Immature.

0: Je préfère mettre une armure et dire que je suis pas sûre.
1: Top. Donc là, on vient d'entendre Immature. Merci beaucoup à tous les deux pour ce superbe live. Immature qui sera donc sur un nouvel EP. Est-ce que, Valentine, tu peux nous parler un petit peu de ce nouvel EP donc, qui sortira prochainement, peut-être plutôt en 2027, c'est ça?
0: Oui, tout à fait. Je pense qu'il sortira pile dans un an, à peu près. On doit encore terminer l'enregistrement et le mixage et le mastering des titres qui sont dedans. Je pense qu'il y aura au moins 6 titres, parce que depuis 2023, j'ai composé pas mal de nouvelles chansons, et je pense qu'il est temps que j'en sorte pas mal aussi. Et voilà, parce que tout le set live qu'on joue, c'est principalement des chansons qui sont pas sorties, à Paris Mature maintenant. Donc je pense que le fait de les jouer à chaque concert, bah peut-être que l'audience s'attendra à ce que ça soit sur les plateformes, et du coup j'ai vraiment envie de sortir certaines chansons dans cette EP. Donc là, c'est encore en chantier, mais ça va. On travaille dessus avec Robin et on a déjà quelques chansons qui sont prêtes et on a hâte de les sortir.
1: Oui, j'imagine que les jouer en live, ça permet de les tester justement, ouais. De voir si celle-ci, bon, elle marche bien, ça a l'air un peu moins, du coup je la mettrai peut-être pas sur le pays, c'est ça?
0: Ouais. Ouais, c'est clair.
1: Ok, parce que oui, t'as dû écrire plus de 6 chansons depuis 2023. Du coup, la sélection est peut-être dure à faire aussi.

0: correctement. Du coup, c'est surtout ça. Et aussi, le fait de le tester en public, on l'avait
1: et
0: au
1: la
0: Probin.
1: cohérence de l'ensemble, quoi.
0: Voilà,
1: Ouais.
0: pour créer une unité oui, cohérente, tout à fait.
1: Oui.
0: Voilà.
2: Et que ça raconte un peu une histoire, quoi, en gros.
0: Oui, c'est ça, une histoire. Comme j'avais fait avec Amour Tartine, c'était que des petits bouts que j'aimais bien appeler des tartines, parce que je me suis renseignée, et les tartines, c'est pas forcément que du pain. c'est aussi des tranches de vie. Et du coup, bah, c'était vraiment des tranches de vie qui me correspondaient à cette époque. Et maintenant, je les aime toujours autant, mais avec les nouvelles chansons, je trouve que bah, j'ai l'impression de parler encore plus de moi, et c'est encore plus introspectif parce que je parle plus de mes angoisses, de comment je me sens vraiment. Voilà, je trouve que c'est encore plus aligné. Et puis le fait que de travailler avec Robin, de pouvoir déléguer certaines choses, et qu'il arrive avec sa créativité aussi, et qu'on crée ensemble, c'est trop bien, c'est trop enrichissant. Ouais, ça a pu m'amener ailleurs. Et puis, il me fait me sentir assez à l'aise pour me dire... Vas-y, dis-le, dis les termes. Et voilà, pas besoin de prendre des pincettes. Voilà.
1: Je vais passer pour un méchant.
2: C'est un peu ça.
0: Non, c'est positif. Vraiment.
2: Parce que ça fait combien de temps que vous collaborez ensemble au final?
0: Ça va faire 2 ans et demi, non? 3
1: ouais,
0: ans.
1: Ça fait ouais, deux ans.
0: Trois ans.
1: Donc, après, oui. de manière aussi.
0: Poussée, ça ferait ouais. 1 an et demi, je pense.
1: Ouais.
0: Ouais.
2: Donc le premier EP, tu étais toute seule au final, c'est ça?
0: Non, j'avais une autre équipe. En fait, je suis venue et j'ai trouvé une arrangeuse, mixeuse que je connaissais depuis longtemps. Et du coup, on a travaillé ensemble parce que j'avais fait les maquettes sur mon ordi. Mais c'était vraiment pas en rythme, c'était vraiment pas très beau. Et du coup, elle a tout remis en place, on a tout enregistré avec elle, et puis je fais, enfin, la mixer, et on est passé par un copain pour le master. Donc c'était encore plus à la maison. Et là, du coup, on est vraiment deux dans le processus de création, donc c'est ce qui change. Des fois, j'arrive avec mes accords et mes textes, et des fois, c'est Robin qui arrive avec une instru. Et voilà ce qui se passe, quoi. Ça change. C'est chouette de changer cette façon de procéder.
1: Ouais, puis il y a une réflexion mutuelle. Enfin, c'est pas juste on se donne des accords et puis on joue. Il y a aussi la discussion. Il y a aussi enfin, c'est un message aussi dans les chansons qu'on essaie de passer. Donc il y a vraiment une vraie réflexion artistiquement derrière, quoi.
0: Ouais. Ou des fois, je vais lui dire, ah, j'ai écouté ce son, j'aime bien le style de l'instru, et du coup, toujours après, je sais pas à quelle heure, je reçois une instru en mode, tiens, j'ai fait ça. Et du coup, bah, c'est cool. Là, on a plein de matières pour travailler de nouvelles choses, et du coup, c'est trop chouette.
1: C'est pareil, il n'y a pas d'heure hein, pour.
0: Il n'y a pas d'heure.
2: Voilà, jour comme nuit.
0: Voilà.
2: Pas d'heure pour la créativité.
1: Non.
2: Et tu parlais de messages, Robin. Quel message aussi est délivré dans les musiques?
1: Bah, alors les dinosaures, c'est moins c'est forcément moins mon truc, mais c'est plus la représentation que ça en fait. En fait, c'est le côté Valentine le disait très bien, c'est le côté bah maintenant en fait j'assume ce que je suis et je m'en fous en fait de ce que vous en dites. Finalement, le titre s'appelle Immature. Elle dit que c'est de la maturité, mais c'est vrai, c'est vraiment la maturité, c'est de se dire, bah voilà, si j'ai envie d'être enfantin dans certaines choses, et ben, en fait, qui vous êtes pour me dire ça, quoi. Et c'est vraiment cet esprit-là, moi, qui me plaît, enfin, ce côté un peu grand enfant, qui est intéressant, quoi.
2: Très bien.
0: Je
2: Il a tout dit, ça va. Oui, on évoque les dinosaures, mais d'où te vient, en fait, cette passion des dinosaures? Les auditeurs ne le verront pas sur la photo, mais de dos, tu as aussi des dinosaures dans le dos. Oui. Sur le pull, quoi, tu es pleine de dinosaures.
0: Oui, en fait, ma marque préférée a lancé une collection de dinosaures et j'ai tout acheté. J'ai beaucoup de dinosaures et on m'en offre beaucoup aussi. Non, je sais pas, c'est venu, je pense, de l'enfance. J'ai beaucoup aimé les films Jurassic Park, comme beaucoup de personnes. J'avais un livre, Larousse Junior, les dinosaures, et je sais pas, il m'obsédait, c'était trop bien parce qu'il y avait chaque dinosaure, il y avait vraiment beaucoup de dinosaures, il y avait la taille de l'humain à côté, enfin voilà, ça me fascinait. J'ai toujours aimé ce livre. Après, c'est un peu passé, je sais pas, c'est revenu il y a quelques années, et le fait de les utiliser un peu comme identité artistique, bah j'arrête pas de lire des livres sur les dinosaures, du coup c'est fascinant. Enfin, moi ça me fascine qu'il y ait des animaux aussi gigantesques qui aient existé, et je sais pas, ça me fascine, je trouve ça beau, ça. Bon, voilà, j'étais limite émue quand j'ai lu un livre qui ressasse la fin des dinosaures. Enfin voilà, et voilà, ils ont vécu beaucoup plus de temps que nous les humains pour l'instant. Et ouais, je sais pas, ils sont disparus majoritairement, bah c'est pas de leur faute. Voilà, enfin Ouais, je m'en mêle un peu les pinceaux, mais
2: bah, on peut dire que
1: partout, sinon, on va avoir un débat.
2: Non, mais c'est vrai qu'on

0: que si nous on disparaît, ce sera notre faute parce qu'on l'a pourri notre planète, alors qu'eux ils y sont pour rien.
1: Exactement, c'est ce que je pensais sans le dire. Voilà. Mais voilà, donc c'est une passion du coup que j'ai nourrie et que plus je nourris, plus ça s'expand, quoi. C'est voilà. Mais il n'y a pas de raison particulière. Je pense que Jurassic Park, bah, je regardais ça avec mon père et du coup, voilà, je trouvais ça incroyable. Vraiment, je me rappellerai toujours de la scène quand il découvre les dinosaures au début du film, le paléontologue et l'herboriste, mais le professionnel. Enfin voilà, et j'étais waouh. C'est incroyable. Et voilà, puis c'est beau et c'est trop intéressant, la paléontologie, j'aime beaucoup, donc voilà, c'est mon petit côté nerd, mais pour les dinosaures.
0: Est-ce que le stégosaure est ton dinosaure préféré ou pas?
1: Oui.
0: Oui, parce que attention, Georges est là.
1: Oui. Non, il y en a plein d'autres et j'en découvre encore. Je suis vraiment pas une encyclopédie des dinosaures pour l'instant, mais le fait que j'en découvre tous les jours d'autres, parce que sur scène, j'ai un livre, un dinosaure par jour, que j'ai découvert à Paris après une expo de dinosaures, évidemment. La boutique était remplie de dinosaures, j'étais vraiment à la maison. Et donc je suis revenue avec ce livre et j'ai réussi à l'intégrer dans le spectacle. Du coup, chaque jour de concert, quand le concert est assez long, je lis le dinosaure du jour. Donc voilà, ce soir, demain, il y aura le dinosaure du jour.
0: Mmh. Donc on peut faire plusieurs concerts pour avoir plusieurs histoires différentes alors.
1: Exactement. Et oui, donc voilà, un dinosaure par jour et des fois je les découvre vraiment, je ne les connais pas forcément et c'est trop chouette et le public a l'air de bien aimer. Enfin voilà, je sais pas ce que t'en penses Robin, mais...
2: Moi aussi je découvre les dinosaures.
1: Voilà. Et bah, c'est un t-shirt.
2: Et on vient comme ça dans les médias pour faire découvrir les dinosaures.
0: C'est ça, en fait, on peut faire, si vous voulez, une petite émission spéciale vulgarisation sur les dinosaures. Hein,
1: ouais.
0: Je crois qu'on en a pas sur des clics, alors pourquoi pas. Très bien, alors revenons quand même justement, on parle de date, tout ça, depuis tout à l'heure. Vous êtes en tournée, on va dire, dans la région, dans le département, ouais. Avec beaucoup de dates justement. Dites-nous un petit peu où vous êtes prochainement en concert.
1: Eh bien, on sera le 17 juin en première partie de Petit K à Gondreville. Le 18 juin, on sera en guinguette... à la guinguette Orly.
2: Oui,
1: du parc Orly. Waouh,
0: il est pas facile à prononcer ce parc.
2: Est-ce que ça va, le parc Orly?
0: Ouais, je dirais le parc.
1: Le parc, voilà, à Nancy. Et le 19, on sera au Map and Roll. Donc, c'est le festival organisé par les étudiants du DNMAD. Donc voilà, on a hâte. Sinon, on va jouer aussi.
2: Il y a la remorque du Pat le 27.
1: Exactement. Le 28, l'ultime colline enchantée.
2: Là, c'est la colline enchantée, ouais. On a l'Esperluette à Liverdun
1: le 8 août,
2: la Guinguette du Peuple à Malzéville le 15 août, on joue pour Amour d'été, donc festival de notre canal, dans un parc à Séchamps le 23 août, etc. Mais vous pouvez retrouver toutes les dates sur, sur les réseaux. Et pour Petit K à Gondreville, parce qu'on joue dans le coin, du coup, c'est à la table d'Agape, voilà, à Gondreville.
1: Et c'est en plein air.
2: Ça va être bien.
1: Non, ouais. C'est gratuit.
2: C'est gratuit, ouais.
1: C'est gratuit.
0: Ah bah encore mieux. Voilà. Effectivement. Ok, d'accord. Et ça change quoi pour vous d'être en extérieur plutôt qu'en intérieur? Parce que là, vous allez faire pas mal d'extérieur avec la guinguette, tout ça, cet été.
1: Bah, je sais pas, je trouve que c'est... Je sais pas s'il y a une grande différence. Certes, à l'intérieur, dans des scènes comme l'autre canal, c'est quand même plutôt stylé et ça fait vraiment artiste scène, on va dire. Les guinguettes, c'est quand même plus convivial et moi, j'aime bien jouer en extérieur. Enfin, vraiment, ça sent vraiment l'été. Et c'est vraiment un autre cadre pour montrer sa musique. Donc, je pense que les interactions avec le public seront différentes. Le public le sera, bien évidemment. Voilà, pour moi, ça ne change pas grand-chose à proprement parler, parce qu'une scène est une scène. Et peu importe que ça soit une guinguette ou la grande salle de l'autre canal, le show sera... on tâchera de faire le show aussi bien. Mais je sais pas si pour toi, Robin, il y a une différence. Comment tu le sens, toi?
2: Ouais, en fait, ça dépend surtout si... je trouve que la différence, elle se fait surtout si les gens sont là pour écouter de la musique ou pas.
1: Oui.
2: Là, nous, on a la chance de faire quand même pas mal de concerts qui sont organisés dans ce cadre d'écouter de la musique, quoi.
1: Ouais.
2: Mais c'est sûr que dans des salles comme l'autre canal, comme je le disais, bah, les gens viennent pour un concert, donc il y a une espèce d'habitude, vraiment d'écoute, de choses comme ça. L'écoute est pas la même, en fait, je trouve.
1: Oui, non, c'est clair. Oui, les gens viennent pour un concert alors que la guinguette, ils viennent boire un verre. Et oh, découvrir de la musique.
0: Voilà, c'est au passage. Effectivement. Est-ce qu'il y a une scène qui vous donnerait particulièrement envie de jouer tous les deux?
1: qu'on fait pas déjà.
0: Oui, enfin, je veux dire, oui, une salle. Oui, bon, alors, voilà. Peut-être plus régional, mais.
2: Ouais, oui, non, Michel, ouais. Je pense que c'est. Ouais. Ça reste quelque chose. Des discussions qu'on peut avoir.
1: Ouais, le jardin du Michel et moi, le Nancy Jazz Pulsation aussi. Ouais. Parce que j'y vais, je suis bénévole souvent là-bas et du coup. Être sur la grande scène, ce serait un peu la consécration. Vraiment, ce serait trop bien.
0: De l'autre côté.
1: Ouais.
0: Effectivement. Bon, bah voilà.
2: Et c'est faire un concert dans le prochain Jurassic World.
0: Ah
2: là,
0: oui.
2: Le goal ultime.
1: Ah, ce serait hilarant. Tourner dedans.
0: Ouais, elle serait peut-être déçue parce qu'elle verrait que c'est pas des vrais dinosaures du coup.
2: Ah, enfin, pas le dire.
1: Oups.
0: Mais voilà, après, peut-être que du coup, vous pourrez postuler au prochain tremplin. Alors,
1: Oui, oui. Ouais. On va regarder tout ça et on va faire nos petites candidatures.
0: Et bah, très bien. Donc, on l'a dit pour la prochaine date près de chez nous, c'est à Gondreville le 17. On peut rappeler l'heure peut-être?
2: Ouais, du coup, c'est à la table d'Agape. Qui est normalement un restaurant mais qui se meuve en scène extérieure, ça va être chouette. Et c'est ouverture à 18h et début de concert 20h.
0: Et bah très bien, donc on peut on réserve pas la place, hein, c'est gratuit, donc on peut
2: venir
0: comme ça.
2: C'est gratuit, il y a pas besoin de réserver. Mmh. Et il y a évidemment de la restauration sur place.
0: Oui, bah du coup.
2: Je crois que c'est un peu leur spécialité.
0: Normalement, ça serait dommage pour eux quand même de pas en profiter. Très bien. Et puis pour les autres dates, on retrouve donc tout sur les réseaux sociaux. Oui. On tape quoi?
1: On tape sur Instagram, c'est -du-bas Valentine Laurent. Et Facebook Valentine Laurent. Enfin, globalement, si vous tapez Valentine Laurent comme le prénom, vous allez trouver mon profil.
0: Mmh. Voilà. Et puis voilà, si on cherche un petit dinosaure, on sera sûr de trouver du coup d'être sur le bon profil.
2: Ou alors il y aura un commentaire de Valentine quelque part.
0: Voilà. Effectivement. Et bien pour conclure cette interview, je vous propose qu'on écoute un autre titre que vous nous proposez aussi en live. Donc c'est le fameux Besoin d'air qui sortira en septembre prochain. Et on va l'écouter tout de suite du coup, vu que vous êtes en place.
1: Ça fait...

0: On peut recommencer, attends. Excuse-moi, je suis désolé. C'est dérangeant. Ouais.
1: Non, pardon. Pas de soucis. Non, vas-y.
0: Tu veux te...
2: J'ai dit trop vite.
0: Non, c'est moi. Je... Pardon, je suis fatigué.
2: Il n'y a pas de soucis, Robin.
1: Ça va aller, courage.
2: C'est pas du direct, alors on peut...
0: Non, mais c'est bon, ça. Pas de soucis. Désolé. Vas-y.
2: Ok.

0: Wow. Merci. Elle est très très belle cette chanson-là.
1: Merci beaucoup.
0: Et ben merci beaucoup à tous les deux, Valentine et Robin, pour les deux lives que vous nous avez offerts et pour cette chouette interview, ce beau moment qu'on vient de passer ensemble. Merci à Georges également pour sa présence, Georges le stégosaure.
1: Donc et ça investit de plus en plus dans le studio là. Je vais bientôt venir en technique, je pense.
0: Ah bah je pense, voilà, on va l'embaucher, ça y est. Ça peut être notre mascotte aussi. Et donc et ben il me reste plus qu'à vous souhaiter alors bonne tournée, hein.
1: Merci.
0: Bon concert à vous.
1: Merci pour l'invitation.
0: Avec grand plaisir.
2: C'est trop chouette.
0: Eh bah tant mieux. Il n'y avait pas de café, mais il y avait du thé.
1: C'est le plus important.
0: C'est ça. Et puis bonne continuation à vous alors. Et puis on attend la sortie de l'EP avec impatience.
1: Merci.
0: Au revoir.
1: Au revoir.
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0: Il est grand.
1: Il est noir.
2: Il aime faire rire en faisant des bêtises.
0: Il sait aussi apaiser les gens.
1: Il dort plus que de raison.
2: Il fait penser à l'astronomie.
0: Il fait partie de Andy Chien.
1: Et c'est... Vous l'avez reconnu, c'est Atom.
2: Nous sommes ravis d'accueillir Madame Ducré, la maîtresse de notre toutou préféré.
3: Bonjour.
0: Bonjour. Bonjour. Comment se passe le quotidien au collège avec Atom?
3: Eh ben, il se passe très très bien. Il est très à l'écoute, il est très gentil, a pris son rythme depuis le mois de novembre. C'est à la maison qu'il n'est pas aussi sage, il fait plein de bêtises. Bon, il fait aussi des bêtises quand même pendant les cours. Hein. Il vole des choses, il fouille dans les sacs, mais ça se passe plutôt bien. Il a pris le petit rituel du matin, du midi, tout s'est bien mis en route.
2: Grâce à ses stages, quelles compétences Atom a-t-il acquises?
3: Alors là, on est en train d'apprendre une compétence, par exemple, c'est le passage de porte. Il doit réussir à se poser, se mettre assis avant l'ouverture de la porte et ne pas se précipiter dans l'entrebâillement pour accompagner, par exemple, une personne avec un fauteuil roulant. Et donc là, il est en train d'apprendre ça. Après, ce qui est acquis, c'est le rappel. Sans laisse, il est capable de revenir en donnant son nom. Il sait dire bonjour. Quand on lui demande, dit bonjour, il donne la patte. Et puis, il sait se mettre assis. Après, c'est des choses assez simples. Hein. C'est être capable de pas tirer sur la laisse, des choses comme ça.
1: Visiblement, Atom est très apprécié par les élèves. Quelle relation entretiennent-ils avec Atom?
3: Alors, il est beaucoup sollicité, parce que c'est vrai que quand on voit sa petite bouille et son petit popotin se dandiner dans les couloirs, il est très demandé, et c'est vrai qu'on est obligé de réguler, parce que faut pas oublier qu'il est quand même encore bébé, et qu'il doit apprendre aussi à rester concentré. Donc c'est difficile, parce que je sais que les enfants, les élèves, ils ont envie de le toucher, d'interagir, mais il faut garder à l'esprit que ça reste un chien qui va travailler, qui doit apprendre à se concentrer. C'est pour ça que je rappelle régulièrement, puis bientôt on va lui mettre sa cape. Même à l'école, il aura sa cape. Lorsqu'il aura sa cape, ça signifie qu'il ne faudra pas interagir avec lui. Mais je pense que la relation est bonne et dans les deux sens. Atom aime les enfants et les enfants aiment Atom. Et il n'y a pas que les enfants, il y a aussi les adultes qui l'adorent.
0: Avez-vous l'impression que vos cours se déroulent mieux avec la présence d'Atom à vos côtés?
3: Alors c'est une très bonne question parce que ça je me la suis posée depuis le moment où j'ai commencé à vouloir faire ce projet d'avoir un chien pendant mes cours. Mais si je dois répondre spontanément, alors déjà j'ai envie de répondre pour moi parce que quand il est là, il m'apporte quelque chose. Moi quand je le vois, ça m'apporte réellement du bien-être au quotidien. Donc j'imagine aussi que les élèves, ça doit leur faire la même chose. Alors parfois, ça peut créer un peu de dissipation parce que forcément, il fait une bêtise ou alors il fait du bruit ou quand on joue au ballon, par exemple, c'est compliqué. Mais globalement, je pense que ça crée une ambiance empathique, ça crée de la douceur, le bien-être aussi de voir un animal. Je pense que globalement, c'est très positif. Mais après, j'ai pas de chiffres, mais c'est plus un ressenti.
2: Selon vous, qu'est-ce qu'Atom apporte-t-il aux élèves en dehors des cours?
3: Alors, en dehors des cours, je pense que ça crée une petite dynamique sympa, déjà, de le voir qui fait partie comme si c'était un élève, en gros. Hein, il se balade, il fait partie entière, je trouve, de l'établissement. Les élèves vont avoir toujours une réaction positive en le voyant. Donc, je suis sensible à ça. J'ai toujours aimé, déjà, quand on se salue dans la couloir ou quand on se dit bonjour, des mots gentils, ça ne fait que renforcer cette empathie-là. C'est du bonheur, en fait. C'est un petit peu du bonheur poilu.
1: Rencontrez-vous des imprévus avec Atom?
3: Alors oui, c'est pas facile tous les jours. Hein. Franchement, je pensais pas que ce serait aussi dur d'élever un handi chien. Le plus dur, c'est pas à l'école, comme je l'ai dit tout à l'heure, c'est vraiment à la maison. Parce que pour l'instant, il a pas tous les codes. Donc normalement, notamment, il vole énormément parce qu'il se met sur ses pattes arrière. Et il le fait aussi en classe. Hein, quand je suis obligée de tout mettre en hauteur. C'est une responsabilité aussi parce que s'il mange quelque chose ou s'il détruit quelque chose, comme vous le savez, il a mangé mes fils pour connexion Internet. Donc j'étais une semaine sans avoir un accès à Internet à la maison. Donc ça coûte aussi de l'argent, du temps. Et puis s'il tombe malade, on se sent responsable aussi. Donc s'il fait une bêtise, il a mangé du verre par exemple. Donc il a fallu que je l'emmène chez le vétérinaire. Il a mangé des légumes qui l'ont rendu malade. Donc c'est une responsabilité, c'est beaucoup de temps aussi, beaucoup de temps, parce que il faut lui consacrer comme un enfant, comme un bébé. Donc beaucoup de surveillance, beaucoup de patience. Donc oui, c'est des petites choses auxquelles je pensais pas que ce serait aussi dur. Puis il y a des contraintes aussi pour l'élever qui sont pas les mêmes que son propre chien. Donc c'est pas pareil que ce que je fais spontanément avec mon propre chien à moi.
1: Notre grosse boule de poils, Atom, apprend et grandit vite et fait de moins en moins de bêtises.
2: Il apporte de la joie au quotidien au collège. Atom est dynamique.
0: Il a appris de nouvelles choses.
2: Malgré de petits débordements comme des lancers de gamelles, etc.
3: Il lance sa gamelle, oui.
2: Au revoir.
0: Au revoir.
3: Merci.

0: En parlant d'atomes, on aimerait que cette émission porte sur les animaux plus largement. Pourquoi n'irions-nous pas demander à nos camarades quels animaux ils ont?
1: Mathia, Lilo et moi avons créé un sondage que nous avons soumis aux élèves du collège. Parmi eux, 35 élèves nous ont répondu. Voici nos résultats.
0: On voit que les chiens et les chats prennent la tête avec 51,4% de propriétaires chez nos élèves, mais certains ont d'autres animaux comme des chevaux, des lapins, des poules, etc. qui représentent 34,2%.
1: Sur 35 élèves, seulement 2 n'ont pas d'animaux. Notre sondage portait aussi sur les bienfaits des animaux de compagnie et sans surprise, nos animaux préférés apportent du réconfort, du bien-être, des émotions positives et de la compagnie.
0: Et maintenant, si on faisait un top 3 des noms les plus drôles. En première place, nous avons Sigma.
1: Puis en deuxième, V12.
0: Et enfin, Totem.
1: Merci de nous avoir écoutés et on se retrouve bientôt sur Gruber en studio pour parler des aventures de notre toutou préféré.

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Il s'appelle président. Il tient les rênes du pays depuis 10 à 40 ans. Il est élu à 99%. L'ethnie dont il est issu est qualifiée de pur sang. Son pays est soi-disant démocratique. 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
1: 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Alors, pas parce que j'ai la prétention d'être un type exceptionnel, mais parce que j'ai une liberté telle que les gens la revendiquent, cette liberté. C'est-à-dire, ils voudraient être aussi libres que moi. Et alors, ils sont obligés de faire des travaux, quelquefois, de commandes.
2: Oui.
1: Mais ils sont tout aussi
2: 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Vous n'avez jamais fait ça?
1: Non.
2: Ils sont jamais pour l'argent.
1: Mais oui, ils sont tout aussi intelligents que moi. Ils ont autant de talent que moi, sauf que

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